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1: Il est 6h.
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Saint-Esprit, protège-moi et garde-moi aujourd'hui. Marche devant moi. Sois mon refuge. Sois mon bouclier. Je me confie en toi. Avant même de poser un pied dehors, avant de commencer cette journée, avant de prendre la moindre décision, avant de répondre à un appel, avant de rencontrer qui que ce soit, prenons quelques instants pour nous placer dans la présence de Dieu. Car nous ne savons pas ce que cette journée nous réserve, mais nous connaissons celui qui tient cette journée entre ses mains. Sa parole déclare qu'il garde notre départ et notre arrivée, dès maintenant et à jamais. Alors, avant de faire

merci pour le don de la vie. Merci de m'avoir réveillé ce matin. Merci pour ta miséricorde qui se renouvelle chaque matin. Merci pour ton amour infaillible.

cette journée. Avant de prendre la moindre décision. Avant de répondre à un appel. Avant de rencontrer qui que ce soit. Prenons.

prendre de décision sans toi. Je ne veux pas agir dans la précipitation. Je ne veux pas suivre uniquement mes émotions. Je veux entendre ta voix.

Père céleste, merci pour ce nouveau jour que tu m'accordes. Merci pour le souffle de vie. Merci pour ta grâce qui m'a gardé durant la nuit. Merci parce que mes yeux se sont ouverts ce matin. Merci parce que tu es encore avec moi. Avant de commencer cette journée, je viens te la remettre entièrement.

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1: Tout le plaisir est pour nous de vous retrouver pour le débat matinal au 01 97 17 76 20 par WhatsApp et sur notre page Facebook Expression Libre. Vous pouvez interagir à l'animation du débat ce matin. En studio avec moi, M. Adrien Amoussou et au téléphone, M. Ernest Bagidi. Mesdames, Messieurs, bienvenue, bonjour. La construction d'infrastructures sanitaires modernes dans le chic met-elle fin aux évacuations sanitaires dans notre pays? C'est la question qu'il faut se poser, à voir les réactions de certains compatriotes qui s'étonnent de constater que des personnalités sont évacuées vers des hôpitaux à l'étranger en cas de maladie. Mesdames, Messieurs, une fois encore, merci d'être avec nous. Monsieur Nesbaguidi, bonjour, bienvenue.
2: Bonjour Romain, bonjour à tous.
1: Le Bénin disposant désormais d'infrastructures sanitaires modernes, la question que se pose nombre de Béninois, c'est celle-là de savoir ce que nous allons encore chercher dans d'autres hôpitaux.
2: Ah oui, je comprends parfaitement la préoccupation des concitoyens, puisque lorsqu'il avait été annoncé et réalisé, nous disposons d'un hôpital, d'un plateau technique bien relevé. On pourrait penser que désormais, les cas d'évacuation sanitaire en ce qui concerne certaines personnalités de l'État seraient désormais du passé et que ces centres pourraient prendre en charge des cas de maladie lorsque cela concerne ces personnalités. Mais il faut quand même noter que le CHIC, bien qu'il soit un hôpital de référence, n'est pas nécessairement disposé à gérer tous les cas de maladie. Il doit avoir des spécialités qui sont maîtrisé à ce niveau, mais il peut avoir des cas un peu plus pointus qui nécessitent une expertise un peu plus relevée. Donc, avant de conclure que ce soit anormal de constater que certaines personnalités continuent d'être référées dans les hôpitaux en dehors du pays, il faut aller chercher à comprendre le cas en cause et puis vérifier si le CHIC en l'état dispose d'expertise nécessaire pour prendre en charge ces cas de pathologie. Ça, c'est un premier commentaire à faire. Le deuxième commentaire, c'est le cas de la loi quand même donne droit à chaque individu de se faire soigner où il veut et quand il veut, par qui il veut. Maintenant, on dira, mais si c'est le cas, il revient à cet individu, à cette personne, de sortir ses propres moyens pour en faire une exigence. Mais il s'agit de maladie, il s'agit de la santé. Ou mais quand vous interrogez la nouvelle loi même, en la matière, demande à ce que le patient soit le seul à valider son soignant. Donc, ça veut dire que le débat reste encore entier. Ce qui est à souhaiter, ça je le reconnais, c'est que nous commençons par voir certaines autorités qui se font soigner là. Mais en termes de témoignage, hein, en termes de témoignage, sans vouloir dédouaner ce qui s'observe là, moi j'ai eu quand même à rencontrer certaines autorités qui sont venues faire, ne serait-ce que pour des explorations diagnostiques au niveau du CHIC. Donc, il y a des actes qui se posent bien là, où des gens en bénéficient, des gens qui auraient pu effectivement mobiliser beaucoup plus de ressources pour aller à l'extérieur, mais qui ont été pris en charge là. Mais quand on a fini de dire tout ça, moi, ce qui me dérange, c'est que nous voulons faire focus sur le chic en pensant que le chic est venu pour régler les questions d'évacuation des autorités. Non, pas du tout. Les autorités, elles sont combien? Et nous voulons tellement faire de fixation sur ceux-là en pensant qu'ils sont les premiers, les seuls citoyens du pays. Non, le chic est en train de prendre en charge des cas insoupçonnables. Ça, moi, je peux vous faire ce témoignage-là. Donc, nous allons parler pour voir le citoyen lambda qui est en face d'un problème très sérieux, qui mérite d'être évacué, mais qui n'a pas ce droit-là de bénéficier effectivement de l'accompagnement du gouvernement, mais qui dispose d'un minimum qui pourrait lui permettre de se faire prendre en charge au niveau du CHIC dans les conditions requises. Est-ce que nous avons désormais assez de ces cas-là? C'est cette évaluation que nous allons faire pour conclure que le CHIC est désormais du moins profitable pour les concitoyens. Mais vouloir dire que parce que le CHIC est là, des personnalités d'un niveau relevé se font soigner à l'extérieur, et ça voudra dire que le CHIC n'aurait pas de raison d'exister. Moi, c'est qu'on serait passé à côté, effectivement, de la réalité. Donc, le CHIC est là pour tout le monde. Il faut que cela serve le bon nombre de citoyens. Maintenant, les autorités qui continuent d'aller à l'extérieur, il faut aller vérifier ce qui pourrait justifier cela avant de conclure.
1: Monsieur Adrien Moussou, bonjour.
3: Bonjour Romain, bonjour amis auditeurs et auditrices.
1: Faut-il se contenter du CHIC pour mettre un terme aux évacuations sanitaires?
3: Non, pas du tout, en ce sens que M. Bagui l'a suffisamment dit. Hein, c'est évident alors. Si je suis bien, les démonstrations qu'il a faites ou la réponse qu'il a faite à la question que vous lui avez posée tantôt, bon, c'est que pour le moment, on ne saurait avoir toutes les spécialités au CHIC. Et tous les plateaux techniques à même de permettre de soigner certaines maladies. C'est ce qu'il faut déduire tout simplement. Vous comprenez bien, donc il faut davantage éclairer la lanterne de nos compatriotes également sur cette aspect des choses, en ce sens que il y a certaines maladies qui nécessitent et nécessiteront forcément des évacuations sanitaires. Vous comprenez bien, donc à suivre déjà les démonstrations qu'il a faites. Je sais que oui, depuis quelques jours, ça fait jaser un peu partout. Bon, qu'une haute autorité, non des moindres, a été évacuée dans un pays d'Europe, a subi une opération, une intervention chirurgicale, ou pas, je ne sais. Et puis, pour certains, il fallait se poser encore des questions parce que, selon eux, le CHIC était tout indiqué pour tout le monde, qu'on soit personnalité de haut rang ou pas, et tout ça. Bon, c'est ce qui ne sont pas certes spécialistes du domaine de la santé, mais il faut tout simplement tirer la conclusion selon laquelle alors le CHIC ne dispose pas de tous les plateaux techniques ou de toutes les compétences dont nous avons besoin et qu'il faille forcément de temps à autre aller chercher ces compétences-là à l'extérieur. Bon, ce qui pourrait justifier, je dis bien ce qui pourrait justifier, hein, ces évacuations sanitaires que nous constatons, et je ne dirais pas qu'ils font polémique, mais qu'ils font poser des questions, M. Choki.
1: Justement, M. Bagidi, n'est-ce pas parce qu'on aurait dit que le CHIC est hyper équipé que les Béninois ne comprendraient pas pourquoi on assiste toujours à des évacuations sanitaires?
2: Il est hyper équipé, ne veut pas dire qu'il est hyper équipé en tout. Et ça n'existe même nulle part. Il n'y a pas cet hôpital-là qui soit hyper équipé pour prendre en charge toutes les spécialités. Je pourrais vous dire que, par exemple, les gens n'ont pas idée déjà, quitte la France pour venir se faire opérer au Maroc.
3: Ah oui.
2: Ça pourrait paraître bizarre, mais ça existe. Puisque le Maroc a su développer cette spécialité-là qui est très pointue.
3: Même en Tunisie.
2: Et aussi abordable.
3: Même en Tunisie.
2: Même en Tunisie, pourquoi pas. Même aujourd'hui en Turquie, il y a de ces pays-là qui ont développé cette spécialité où c'est toujours mieux d'aller vers eux. Autrefois, on allait en Afrique du Sud pour la prise en charge de certains cas aussi. Donc, cela dépend. il peut arriver un moment où le Bénin développe une spécialité très très pointue qui pourrait attirer même des gens de la sous-région, pas seulement les Béninois. Donc moi je crois qu'il faut que les gens s'informent suffisamment. C'est les évaluations fantaisistes qu'on peut décourager. Ça, je suis très d'accord. Mais une fois encore, il faut reconnaître, puisqu'il y a même certaines spécialités où c'est des missions qui sont organisées. Nous n'avons pas encore, le Chili n'a pas encore la capacité de recruter et de garder sur place ces spécialistes-là qui sont recherchés un peu partout et qui sont peut-être en France ou bien dans d'autres pays de l'Europe et qui peuvent accepter périodiquement descendre pour agir et repartir. Mais est-ce qu'en cas d'urgence, on peut les faire descendre? Ce n'est pas possible parce qu'ils ont leur programme bien établi et qui ne bouge pas comme ça. Donc, ne serait-ce que pour ces cas, on est obligé de sortir. Voilà, donc moi, je crois que nous devons rester un peu prudents sur nos affirmations. Une fois encore, je comprends les compatriotes, mais je dirais à ceux-là, bon, il n'est pas souhaitable qu'on tombe malade, mais si dans leur entourage, quelqu'un qui n'a pas droit à une prise en charge aussi rapide que ce que nous voyons, voilà, et qui souffre d'un malaise, ou l'expertise se retrouve au niveau du CHIC, et s'ils arrivent à mobiliser un peu de ressources, on pourrait prendre en charge ce parent-là. Je crois que ce serait mieux pour eux, plutôt que de commencer par réfléchir pour voir comment on va évacuer cette personne-là. Donc, une fois encore, ceux-là dont on parle, même si l'État ne prend pas la décision de les envoyer, ils ont déjà les moyens pour partir et se faire soigner. Hein. C'est ce que les gens oublient.
4: À leur propre frais. Mais parce que parfois, ils se disent que bon, c'est aux frais de la princesse, aux frais de l'État, M. Bagui.
2: Oui,
4: c'est ça qui fait jaser parfois.
2: Non, c'est aux frais de l'État. Oui, c'est aux frais de l'État parce que c'est ce qui est prévu.
4: C'est
2: personnalisé là, lorsqu'elle tombe malade, que l'État les prenne en charge, oui. Mais maintenant, si une autre décision vient rapporter tout ça, ils ont déjà les moyens pour se faire soigner. C'est encore le pauvre citoyen qui n'en aura pas. Donc, moi, je crois que il faut qu'on cesse d'aller dans tous les sens. J'ai suivi aussi sur la toile des gens qui pensent que, bon, tel ou tel n'aurait plus le droit d'aller à Chine sans savoir exactement de quoi il est question. Ce n'est pas tout qui se fera au niveau du CHIC, non. Il y a certes des actes qui sont posés désormais là et qui sont très positifs et supportables pour certains concitoyens. Mais par contre, il y a d'autres, on ne pourra pas le faire parce que nous ne disposerons pas de toute l'expertise. Il faut faire venir les gens, mais le temps de les faire venir, ça pourrait compliquer la vie à ces derniers et on n'aura pas d'autre choix que de les laisser partir pour se faire prendre en charge. Donc c'est de cela qu'il est question. C'est probablement ce dont il est question. Et nous allons simplement continuer et souhaiter que progressivement, de ces disciplines ou de ces spécialités soient vraiment développées. Et cela suppose que nous devons envoyer des médecins en formation pour ces différentes spécialités. C'est encore des ressources qu'il faut mettre à ce niveau pour qu'ils nous reviennent. Et s'ils reviennent, il faut les mettre dans les conditions requises. C'est aussi un autre problème, sinon ils vont partir. Combien on va leur payer pour qu'ils restent sur place. Donc c'est tout un ensemble de choses. Le CHIC est là, mais pour le faire fonctionner comme il se doit, il y a encore beaucoup de préalables à régler. Je crois, j'espère que les autorités sont à pied d'œuvre pour régler ces différents détails-là, afin que nous puissions en bénéficier en temps réel.
1: Et justement, ils sont nombreux à nous écrire ce matin. Pour l'éditrice Islamiat Y.Youssoufa, il est temps pour que nos autorités et personnalités, elles aussi, se fassent hospitaliser dans nos hôpitaux et centres hospitaliers, si tant est que leurs plateaux techniques n'ont rien à envier à ceux des grands hôpitaux à l'extérieur. Pour Agonronon, L. Cédric, il ne s'agira pas de faire semblant en prenant les images de ces personnalités pour les balancer lancer sur les réseaux sociaux pour dire ou faire constater qu'elles se font soigner ou hospitaliser durant des jours, voire des semaines dans nos hôpitaux, dans le Chic. Ernestine G. Chouin, elle se pose une question. Les évacuations sanitaires sont-elles seulement réservées aux hautes autorités et quelques catégories de personnalités, bien que l'on ait le CNHU et le Chic? Gandonon, elle pointe Senou, lui dit que ce sont les autorités qui ont tout le temps rassuré que le Chic venait mettre fin pratiquement aux évacuations sanitaires qui pompaient les ressources de l'État. En tout cas, il y a toujours des cas de conscience pour ceux qui nous ont toujours dit que le Chic est là pour faire face aux cas d'évacuation sanitaire. Monsieur Adrien Moussou, certains encore s'étonnent de constater que de hautes personnalités vantent les mérites du Chic, mais à la moindre maladie ou moindre malaise, sauteraient dans le premier avion.
4: Non, bon, nous l'avons. Bon, si ces personnes-là sont à l'écoute, hein, nous venons de nuancer un certain nombre de choses. Vous comprenez bien, bon, il va falloir que désormais on essaie de dire exactement ce qui est. Vous comprenez bien, parce que bon, selon des explications données au prime abord, c'est que bon, avec le Chic, tout était pratiquement réglé. Vous comprenez bien, et certains même se sont même dit que les compétences rencontrées ou que nous rencontrerons au Chic, comprenez bien, dépasseront forcément celles auxquelles nous avons eu droit jusque-là au CNHU. Mais non, il ne faudrait pas non plus faire cette lecture-là qui, d'un point de vue, je précise, je ne suis pas spécialiste du monde de la santé, même ma petite expérience, ma petite connaissance, ferait biaiser les choses. Quelqu'un, un spécialiste qui intervient au CNHU, mais peut également intervenir au Chic, non? Un spécialiste, il en va de même pour quelqu'un qui intervient. Il en va de même pour un spécialiste qui intervient au Chic, qui pourrait intervenir au CNHU. Non. Moi, je ne suis pas dans cette comparaison qui fait dire à certains que, bon, puisqu'on en parlait, puisque les autorités ont parlé de Chic, c'est dire que le Chic est tellement équipé qu'il ne faut plus s'intéresser au CNHU et que là, il n'y a que là qu'il faut se rendre pour se faire soigner. Là, on dispose de plateaux techniques avérés pour prendre en charge tous les cas. Nous l'avons suffisamment martelé. Nous constatons à l'arrivée également que, bon, le Chic ne saurait avoir toutes les compétences, également toutes les spécialités auxquelles nous pourrions songer. Donc, il reviendra les fois à venir de dire exactement ce qu'il en est lorsque l'on présente les caractéristiques de ces gens d'infrastructure, afin qu'il y ait nullement de confusion dans la tête de certains compatriotes.
1: Monsieur Baguidi, faut-il nécessairement voir les plus hautes autorités hospitalisées dans nos grands hôpitaux, dans le Chic, pour se convaincre de la qualité des soins qui y sont administrés?
2: Non, c'est les éléments qui pourraient rassurer tout de même. Hein. Oui, je crois que quand on les voit, ça peut rassurer les concitoyens de ce qu'effectivement, il y a du beau qui se réalise là. C'est un peu comme aussi à certaines cliniques du CNHU dans lesquelles on rencontre des autorités. Là, les gens n'ont pas idée. Ou ils préfèrent aller là pour se faire soigner. Moi, j'en connais. Donc, moi, il faut quand même aussi essayer, pas rectifier, mais revenir. Moi, je n'ai pas souvenance de ce qu'une autorité dit de manière formelle, hein, que le Chic est venu pour arrêter les évacuations. Non, on peut réduire les évacuations, mais on ne peut pas suspendre. Ce n'est pas possible. Deuxième chose, que oui, on a une très bonne, tout se fait aussi. Non, au niveau technique, il faut quand même reconnaître que les équipements en matière d'exploration diagnostique sont à un niveau très élevé. Il y a beaucoup d'équipements de dernière génération. Ça, je suis très d'accord. Il y a certains lits d'hospitalisation, vous allez voir, qui sont équipés de moniteurs. Voilà des niveaux qui sont relevés au niveau du Chic et qui donnent la preuve de ce que nous sommes dans un hôpital moderne et qui a un plateau technique effectivement relevé. Mais ce n'est pas pour autant que cet hôpital dispose de toutes les compétences. Et ce n'est pas aussi possible. C'est pourquoi je dis aux gens, même si vous allez en France, on vous dira, pour telle pathologie, il faut aller dans tel hôpital. Et ils sont vraiment spécialisés dans ça. Et c'est plus précis. Ça existe. On peut faire la même chose au CHIC. Même si on fait tout, le CHIC, à un moment donné, va développer des pôles de compétences qui n'existent pas partout, qui vont servir de référence. Mais dans la majorité, dans la globalité du moins, on va constater que à tous les niveaux, depuis l'accueil, le processus est différent de ce que nous avons toujours vu ici. Il y a un peu plus de traçabilité, il y a un peu plus de rigueur dans certains actes qu'on doit poser. Et c'est à souhaiter que nous discutions de cela dans notre pays pour que, effectivement, tout le monde ne bénéficie pas. Mais je voudrais dire aux gens aussi que ce n'est pas seulement les autorités qui bénéficient de l'évaluation sanitaire. Hein, non. Le test a prévu que certaines personnes, certains fonctionnaires. Et c'est ça, moi je suis d'accord, on doit corriger un peu à ce niveau. Lorsqu'il s'agit de nous virer un artisan qui n'a pas de prise en charge, qui n'a pas d'alimentation, pour bénéficier de ça, attention, d'abord ils sont à un nombre très infime, et c'est très compliqué pour ces derniers. Là, c'est des cas de justice qu'il faut corriger. Contrairement à d'autres personnes qui ont plus de facilité à réunir les conditions nécessaires pour bénéficier de cela. Et ça, c'est des débats en éternel que nous devons mener, que ce soit au niveau du Parlement, que ce soit au niveau du ministère sectoriel, pour trouver la passerelle qui pourrait aider, effectivement, tous ceux qui pourraient être éligibles à cette évacuation. Si il est démontré qu'on ne pourrait pas prendre en charge ce cas de pathologie en éternel, qu'il y ait un peu plus d'impartialité, ça, c'est à souhaiter, parce que nul n'est à l'abri. Donc, c'est dire qu'effectivement, que les populations s'en préoccupent, je suis d'accord, mais il ne faut pas être affirmatif lorsqu'on n'a pas toutes les informations. Je suis sûr, on doit continuer de saluer l'installation du CHIC. On va prier, on va souhaiter du moins ça, que le renforcement de capacité et les conditions d'accès soient revues pour que cela soit accessible au grand nombre, simplement. Mmh.
5: Monsieur Adrien Moussou, la conviction par l'exemple de la part des autorités?
3: Possible. Oui, vous voulez dire que, bon, cette expression rejoint une précédente question, non? C'est une auditrice ou un auditeur exigerait pratiquement de faire constater que des autorités, de hautes personnalités également, sont hospitalisés des jours, des semaines durant au CHIC et qui ne voudraient pas balancer juste des images pour faire semblant, non, évidemment. Oui, la conviction par exemple, oui, bon, c'était que tout est rassurant, tant qu'à faire, les autorités également, quel que soit le niveau ou l'échelle, hein, pourraient également aller se faire cela, vous montrer et prouver à suffisance que non, on n'a pas mis le CHIC, on n'a pas construit le CHIC. Pour une catégorie de personnes, comme un moment, au moindre mal, à la moindre maladie, certaines autorités ou catégories de personnalités sautent dans le premier avion pour aller se faire soigner à l'extérieur.
5: Mmh. En boucle, Expression Libre ce matin avec le sport et précisément le football, les Amazones U20. On jouait le premier match samedi dernier, match comptant pour la Coupe du Monde féminine des moins de 20 ans. 2-2, c'est le score qui a sanctionné cette rencontre. Monsieur Ernest Baguidi, vos premières appréciations.
2: Une surprise très, très, très, très agréable. Alors, là, nos Amazons nous vont suivre un très beau match. Mm. C'est vrai qu'on se posait mille et une questions, mais elles sont rentrées par la grande porte. Remontées vraiment, deux buts. Ah, je crois que pour nos équipes au Bénin, c'est des situations rares. Et pour des dames qui, pour une première fois, participent à une compétition à ce niveau, aussi relevé que celui-là, et en face d'une équipe aussi expérimentée que l'équipe du Beskik, c'est simplement à saluer. Et quand vous suivez bien les conditions dans lesquelles, en dehors du pénalty, le deuxième but, la maîtrise du ballon de cette dame-là, honnêtement, c'était vraiment rassurant. Donc, nous pouvons dire quand même que du travail a été fait en amont. et qu'elle mérite vraiment de participer à cette compétition, à cette Coupe du Monde. Et nous espérons que après cette victoire, elles n'auront pas la grosse tête. Elles doivent comprendre que ça doit pouvoir activer, développer plus de vigilance à l'équipe argentine qu'elles auront à rencontrer très prochainement. Et cela pourra leur permettre de revoir encore la stratégie à mettre en place pour continuer dans cette direction. En tout cas, ce fut une grande fierté pour le peuple, tout le peuple béninois, le match que nous avons suivi le samedi à partir de 17h. Ce fut simplement plaisant.
5: Monsieur Adrien Moussouf, il reste encore beaucoup de choses à faire.
4: Oui, bon, évidemment, nous n'avons pas dormi sur nos lauriers, oui. Évidemment. Nos Amazones U20 ne dormiront pas à dormir sur leurs lauriers. Bien au contraire, cette victoire doit pouvoir les inciter à aller de l'avant. Ça commence pas à maîtriser les opérations sur le terrain parce que, bonne première participation, premier match, vous avez vu, elles ont pratiquement été cueillies à froid, je dirais. Elles ont été cueillies à froid et au cours de la seconde partie, hein, elles ont repris du poids de la bête, comme qui dirait en termes sportifs, M. Choki. Et ça a donné un résultat. Évidemment, c'est là que prouve à suffisance qu'en matière de football également, désormais, il faut travailler, M. Choki. Il faut travailler. Nos Amazones U20 l'ont démontré de fort belle manière. Je me pose la question de savoir si même les adversaires mexicaines n'étaient pas tombés en extase par rapport à cet exploit-là. C'est vrai, on dira un match nul n'est pas un exploit, mais tenant compte de certaines situations, de certaines contingences, de l'enjeu pour nous, ça paraît un exploit. Il n'y a pas de demi-exploit, M. Choki, parce que vendredi dernier, commentant ce match-là, avions rappelé hein, que l'équipe mexicaine et ses plusieurs demi-finales déjà disputées dans cette compétition-là. Et c'est-à-dire que sur le papier, techniquement, ce sont les Mexicaines qui partaient favoris, largement favoris, parce qu'ils ont déjà l'expérience de la compétition. Mais voilà qu'elles se sont fait rattraper au score de 2. Jusqu'à ce que Romain Grandeau ne pouvait pas la nommer. Hein. Femme ou joueuse du match, monsieur Choki. Et attention, les prochaines clientes ne sont qu'averties, les Argentines. Ce sera demain, hein, déjà à 14h, monsieur Choki.
5: Monsieur Anas Baguidi, conclusion sur le premier sujet.
2: Oui, le premier sujet, bon, donc, il a dit simplement que nous avons le chic. Mais le chic ne peut pas bloquer définitivement toutes les évacuations et toutes les spécialités ne sont pas encore bien développées, ce qui est normal d'ailleurs, parce que quand on parle de spécialité, il y a l'équipement technique, mais il y a les ressources humaines dont il faut disposer avec une bonne expérience. Il faut organiser effectivement certaines prises en charge. Donc c'est un processus qui continue d'être amélioré. Donc, il a souhaité simplement que cela puisse aller très vite. Maintenant, par rapport à nos Amazones, une fois encore, je dis ça, on aurait pu enforcer ces trois points-là, banalement, si le match devait se poursuivre un peu plus, parce que nos Amazones se sont véritablement déchaînées. Vivement qu'elles continuent et que, dans ce sens, avant que le Bénin puisse vraiment s'imposer et se révéler au grand monde à travers le football féminin.
5: Bonne journée, à demain, monsieur Nesbagidi. Monsieur Adrien Moussou.
4: Oui, certes, le Chic est une infrastructure sanitaire de renom, mais pas pour autant que son implantation empêche les évacuations sanitaires. Il faut savoir raison garder donc par rapport aux compétences, aux spécialités, pour que on ne tombe pas dans certains pièges liés aux maladies, M. Choki. Donc, nous l'avons suffisamment démontré. C'est progressivement alors que cet hôpital de renom là disposera des plateaux techniques de plus en plus rassurants par rapport à certaines maladies avant que certaines évacuations sanitaires soient évitées. Vous comprenez bien. Oui, c'est vrai. Les compatriotes ne pensent pas jaser relativement à une récente évacuation sanitaire, mais pas pour autant hein, qu'on se fasse de la bile pour ça, M. Choki. Revenant à cette compétition-là, la Coupe du Monde du vin, Coupe du Monde féminine 100 ans, je vais citer Romaine Gandonou. Mon but a suscité beaucoup d'émotions. Je suis très heureuse d'avoir marqué, mais aussi très triste de ce match nul. Bon, ça veut dire que.
5: Elle espérait
4: la victoire. Mais moi, de déduire que l'appétit est en train de venir là, certainement, et demain. Sait-on jamais, je disais tantôt que les prochaines clientes argentines sont averties, attention, les Amazones Uvin du Bénin arrivent, gare à elles.
5: Excellente semaine à toutes et à toutes, messieurs, dames, merci de nous avoir suivis, à demain.
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0: 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Nous ne pouvons pas faire ça. Nous ne pouvons pas faire ça. Allô?
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1: Bonjour à tous et bon début de semaine.

0: Que Dieu vous bénisse et qu'il bénisse les œuvres de vos mains. Que la paix de Jésus garde votre cœur et votre pensée. Et bien, je voudrais remercier tous ceux qui sont venus assister à la conférence que nous avons organisée mercredi passé. Merci pour tous les pasteurs qui sont venus de près et de loin. Nous avons passé un très bon temps avec le docteur Bob
1: Beck,
0: qui nous a communiqué les rémas, les paroles à propos venant des Écritures. Et nous étions tous renouvelés dans l'esprit de notre intelligence avec le thème que nous avons choisi qui est « Finissons la tâche au Bénin ». Et pour vous qui n'étiez pas là, permettez-moi de vous faire un petit résumé avant de commencer l'enseignement de ce jour. Pour finir la tâche au Bénin, et quand nous parlons de la tâche, nous parlons de la grande commission. Nous parlons de notre raison d'être sur cette terre du Bénin. Tous les enfants de Dieu, toutes dénominations confondues, n'importe quelle église que vous fréquentez, du moment où vous êtes enfant de Dieu, nous sommes tous appelés à finir la tâche au Bénin. Et pour finir la tâche au Bénin, le temps c'est maintenant. Le temps c'est aujourd'hui. Pour finir la tâche au Bénin, il faut un abandon de soi. Galates 2:20. Ce n'est plus moi qui vis, mais c'est Jésus qui vit en moi. Troisièmement, pour finir la tâche au Bénin, nous devons être des hommes et des femmes de prière. Et dans ce domaine, le pasteur Bob Beck nous a amené loin. Nous savons tous que la prière, ce n'est pas un monologue. La prière, c'est le fait que je lève mon cœur vers Dieu pour toucher son cœur, afin que mon cœur batte à son rythme. C'est la raison pour laquelle, si nous sommes tous des hommes et des femmes de prière, parce que la prière, ce n'est pas la quantité de mots que nous prononçons, c'est l'attitude de notre cœur qui tend pour se faire un avec le cœur de Dieu. Et notre cœur va commencer à battre au rythme du cœur de Dieu lui-même. Et quand notre cœur bat au rythme du cœur de Dieu, c'est en cela que ces priorités deviennent nos priorités. C'est en cela que nous marchons dans sa pensée. C'est à cette condition que nous ressemblons à son fils Jésus. Et nous avons vu le Seigneur
1: Jésus
0: dans sa prière, c'est ce qu'il faisait. Ce n'est pas seulement le fait de parler. Et les apôtres l'ont vu Jésus. Ce qui les a frappés,
1: c'est
0: qu'ils demandent à Jésus, apprends-nous à prier. Ce n'est pas le verbiage de Jésus, mais c'est qu'il voit Jésus dépendre complètement de son Père.
1: Moi, Jésus,
0: et nous avons vu que Jésus, bien qu'il soit Dieu fait homme, pour choisir les apôtres, il a dû prier toute la nuit. Donc pour finir la tâche au Bénin, la tâche de la grande commission, Dieu a besoin des hommes et des femmes de prière. Et quatrièmement, pour finir la tâche au Bénin, cela requiert des leaders. Des leaders qui ont le focus sur la grande commission.
1: Nous comptons des dons nous mimondo à zonda rojio.
0: Des leaders qui ne se laissent pas distraire.
1: Nous comptons Emmanuel Dieu des deux beno doyraito et filé voler.
0: Et enfin pour finir la grande commission, la tâche de la grande commission au Bénin.
1: Bon vivons nos bonnes minanfo à zonda roi de Bénin.
0: Cela requiert des amis.
1: Et ouais bien mais nous comptons.
0: Parce que la tâche ne peut pas être accomplie d'une manière solitaire. Et quelle que soit la grandeur de votre dénomination, aucune église, aucune dénomination ne peut jamais à elle seule finir cette tâche. Et nous avons besoin de la collaboration. Et c'est ce que l'apôtre Paul faisait. Il avait des amis partout. Et quand vous lisez la fin de Romains, il adresse des salutations des amis qui sont à Rome, des amis qui sont ici et là. Et cette conférence, nous avons prié. Nous avons vraiment mis en pratique les enseignements, séances tenantes. Et pour vous qui n'étiez pas là, voilà un peu le résumé pour vous faire vivre ce que nous avons vécu. On va prier. Papa bien-aimé, nous sommes encore là ce matin parce que tu nous as dit, là où deux, trois sont en ton nom, et ton nom c'est ta nature et ton caractère, et bien nous sommes dans ce studio selon ta nature et ton caractère. Et puisque nous sommes trois avec le technicien, tu as dit que tu es avec nous. Tu es au milieu de nous. Mais puisque tu es au milieu de nous, je te prie de nous bénir. Je te prie de bénir les auditeurs. Fais-leur du bien. Corps, âme, esprit. Merci parce que tes oreilles ne sont pas courtes. Tes oreilles ne sont pas sourdes. Et tes mains aussi ne sont pas courtes. Tu fais même au-delà de ce que nous demandons. Juste parce que tu es notre Père. Et tu nous aimes d'un amour inconditionnel. Ton amour est sans fin. Et c'est ce que nous allons encore voir ce matin. Pour que cela réjouisse notre cœur. Merci parce que tu l'as fait. Nous prions dans le caractère et la nature de Jésus. Amen.
1: Amen.
0: Ok, cette conférence-là, nous allons faire ça deux à trois fois dans cette année. Et comme ça, nous allons vraiment finir la tâche. Ancien, nouveau,
1: yo-yo,
0: qui est aussi notre privilège, et nos responsabilités. Je reprends. Notre grand thème, ancien, c'est-à-dire ce que nous étions, nouveau, qui est encore notre privilège, c'est ce que nous sommes devenus. Et à chaque privilège est attaché une responsabilité. Donc ce que nous étions, nous étions sans force. Nous étions des impies. Nous étions des rebelles. Nous étions des ennemis de Dieu. Voilà notre ancien. Par conséquent, nous étions morts spirituellement. C'est ça notre ancien. Mais par la grâce de Dieu, par l'œuvre que Jésus-Christ a accomplie à la croix, quiconque écoute l'évangile et que le Saint-Esprit le convainc et il dit oui à cet appel, cette personne devient une nouvelle créature. Et nous sommes en train de parler de différentes facettes de ce nouveau-là. C'est-à-dire, à votre conversion, quand vous aviez dit à Jésus oui, qu'à partir de maintenant, je t'accepte comme mon sauveur et mon seigneur. Alors, nous devenons nouveaux. Et c'est ce que nous avons commencé à décortiquer. Alors, celui qui est né de nouveau, celui qui est devenu enfant de Dieu, Il est déclaré juste par Dieu le juge. Mais juste comme Jésus. C'est ça qui est extraordinaire. Le juste juge, à cause que vous avez placé votre confiance en Jésus pour votre salut, il vous déclare juste exactement comme Jésus. Deuxième privilège. Son esprit vous a scellé. Cela veut dire, vous êtes devenu une propriété exclusive du Saint-Esprit.
1: Troisièmement,
0: le Père vous a adopté. Aujourd'hui, nous allons parler de notre quatrième privilège. Nous sommes devenus héritiers de Dieu et co-héritiers avec Christ. Nous sommes devenus héritiers de Dieu et co-héritiers avec Christ. Allons dans la Bible. Romains chapitre 8. Versets 12 à 17. Romains chapitre 8. Versets 12 à 17. Je lis la parole de Dieu. Ainsi donc, frères, nous ne sommes point redevables à la chair pour vivre selon la chair.
1: Nos vilains et ils mourront à zéro tenu mi et quand ils voient aussi nos mères mi doit na wazonaire mi debuna zank ben mi ton lejo mi gboya.
0: Si vous vivez selon la chair, vous mourrez. Mais si par l'esprit vous faites mourir les actions du corps, vous vivrez.
1: Do enyi mi nos zank ben mi ton le roi aussi nos mères mi doit do no no jolo gbon mi na ku lo enyi mi.
0: Verset 14. Car tous ceux qui sont conduits par l'Esprit de Dieu sont fils de Dieu. Car tous ceux qui sont conduits par l'Esprit de Dieu sont fils de Dieu. Et vous n'avez point reçu un esprit de servitude pour être encore dans la crainte. Mais vous avez reçu un esprit d'adoption par lequel nous crions Abba Père. Que le Saint-Esprit qui a inspiré Paul pour écrire ses paroles, ce même esprit qui est dans tous les enfants de Dieu, puisse nous ouvrir l'intelligence afin que nous puissions comprendre profondément la pensée éternelle de Dieu. Et vous, c'est-à-dire vous qui étiez ancien, et maintenant vous êtes devenu enfant de Dieu. Et vous là, vous n'avez pas reçu un esprit de servitude, d'esclavage, pour être encore dans la crainte. Mais combien de millions de chrétiens sont dans la crainte alors qu'ils n'ont pas reçu l'esprit d'esclavage? Mais vous avez reçu un esprit d'adoption par lequel nous crions Abba Père. L'esprit lui-même rend témoignage à notre esprit que nous sommes enfants de Dieu. Ce n'est pas quelqu'un qui va te dire tu es enfant de Dieu. C'est toi-même qui vas savoir parce que l'esprit va te convaincre que tu es enfant de Dieu. Ce n'est pas un daddy, un fondateur d'église qui va dire que tu es enfant de Dieu. Parce que lui-même aussi, là, il a besoin d'être convaincu s'il est enfant de Dieu. L'esprit lui-même rend témoignage à notre esprit que nous sommes enfants de Dieu. Or, si nous sommes enfants, nous sommes aussi héritiers. Héritiers de Dieu et co-héritiers de Christ, si toutefois nous souffrons avec lui afin d'être glorifiés avec lui.
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0: Or, si nous sommes enfants,
1: et de bonu minyi vio,
0: si nous sommes enfants,
1: bonu minyi vio,
0: nous sommes aussi héritiers.
1: Milavayi guruto.
0: Héritier de Dieu,
1: mais il gourutan maoutan,
0: et co-héritier de Christ.
1: Bon nous gourra Christou.
0: Si toutefois nous souffrons avec lui afin d'être glorifiés avec lui.
1: Donc eh me dira Christou à minavado mi maro sousutomé.
0: Nous sommes héritiers de Dieu,
1: mais il gourutan maoutan.
0: Qu'est-ce que cela veut dire au juste?
1: Et donc timetewe ekadotan.
0: C'est-à-dire?
1: Et donc yuado.
0: Tout ce qui appartient au Père.
1: Nous ayons ton bien
0: est à nous.
1: Miton
0: héritier de Dieu veut dire
1: enyi guruto mauto de nywedo
0: tout ce qui appartient au Père
1: nwenyi to ton bio
0: est à nous
1: midelecton.
0: Maintenant qu'est-ce qui est ce tout là que
1: bon,
0: je dis
1: ntenyi nwenyi le bibo no rido.
0: C'est ici que la majorité des chrétiens ne saisissent pas la pensée de Dieu.
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0: Une question
1: kambia rokbodie
0: d'après vous. Qu'est-ce qui est plus cher à Dieu le Père? Ce qui est le plus cher à Dieu le Père, c'est ce qu'il nous a donné, c'est ça notre héritage. Ce qui est le plus cher au Père, c'est son Fils unique Jésus. Par conséquent, héritier de Dieu veut dire que le Père nous a donné la personne la plus chère qui est Jésus. Pour héritage. Ce ne sont pas les choses de ce monde-là. J'ai dit, hein?
1: Non.
0: Héritier de Dieu dont l'apôtre Paul parle ici. Inspiré par le Saint-Esprit. C'est que ce qui est à Dieu, tout ce qui est à Dieu là, est pour nous. Et tout là, c'est quoi? Le tout, c'est ce qui est le plus cher à Dieu. Vous savez, il est créateur. Il a créé les anges. Il a créé les hommes. Il a créé les animaux. Il a créé les végétaux. Il a créé le ciel et la terre. Mais tous sont des créatures. Mais ce qui est cher à Dieu, c'est son Fils unique Jésus. Je vais le dire autrement. Ce qui est cher à Dieu, c'est lui-même. Et parce qu'il est devenu un homme en la personne de Jésus.
1: Bon, Jésus Dieu.
0: Donc si les chrétiens disent qu'ils ont un héritage, ou bien si la parole de Dieu déclare que nous sommes héritiers de Dieu, cela voudrait dire que Dieu nous a donné ce qui est le plus cher à lui. Et cet héritage, c'est Jésus lui-même.
1: Jésus des souhaits.
0: Gloire à Dieu.
1: Amen.
0: C'est très important.
1: Et le tadi des sous.
0: Parce que
1: non.
0: C'est Jésus qui est au-dessus de tout.
1: Jésus est la ganou le bi.
0: Et le Père lui a donné le nom qui dépasse tout.
1: Bon, tonne, encore la ganou, encore le bio.
0: Au ciel et sur la terre.
1: Donc, dis-nous que c'est quoi, comment dit quoi?
0: On enseigne que quand on invoque Jésus.
1: Bon, nous, et il y a Jésus, c'est quoi, Léo?
0: Quand nous, chrétiens, nous invoquons Jésus, ce grand héritage.
1: Bon, nous, mime, que c'est un héritage, Jésus, goût d'arrone.
0: Tout genou au ciel fléchit. Et tout genou sur la terre fléchit.
1: Qu'on lui l'a bi, dis-nous que c'est quoi, comment dit quoi, notre terre.
0: Donc, Jésus est notre héritage. Complet.
1: Jésus a wanyi gumi ton bipété.
0: Ce n'est pas fini.
1: Et voilà, mais
0: nous sommes aussi co-héritiers avec Christ.
1: Milanyi guruto ha Christu.
0: Qu'est-ce que cela veut dire, mes chers amis?
1: Dimetewe ekadokono tevi venemi.
0: Aujourd'hui, nous voyons des chrétiens cochocor qui qui souffrent inutilement.
1: Nous
0: voyons des chrétiens qui sont pourtant en Christ, mais qui ne pénètrent pas ces profondeurs spirituelles. Et ils courent derrière les choses de ce monde. Et ils courent derrière les soi-disant miracles fabriqué par les hommes. Alors que eux-mêmes ils sont le plus grand miracle. Et dont les autres petits miracles là doivent les suivre eux. Mais faute de connaissance expérimentale de Dieu, les chrétiens périssent. Ils sont en débandade. Ils sont floués. Ils sont séduits. Nous sommes co-héritiers avec Christ. Ça veut dire quoi au juste? C'est-à-dire, tout ce que le Père a donné à Jésus, Jésus nous le donne.
1: Amen.
0: Je reprends. Co-héritiers avec Christ, ou bien co-héritiers de Christ. Ça veut dire quoi? Ça veut dire que tout ce que le Père a donné à Jésus, il nous le donne. Tout ce que Jésus reçoit du Père, il nous le donne. Tout ce que Jésus est pour le Père, nous le sommes aussi pour le Père. Vous comprenez? Tout ce que Jésus reçoit du Père est à nous. Il nous les donne. Tout.
1: Puis,
0: maintenant, tout ce que Jésus est pour le Père,
1: et
0: bien nous le sommes aussi pour le Père. Et tout ce que le Père fait de Jésus, il le fait pour nous. Vous comprenez? C'est lourd. Et tous les chrétiens qui comprennent ça et vivent ça, il
1: n'y
0: a rien dans ce monde qui les intimide. Hein? Non, rien du tout. Parce qu'ils ont tout. Suivez-moi bien. Celui qui comprend ça et qui marche dans ce que je dis là, excusez-moi, Elon Musk, qui est le plus grand milliardaire, c'est petit devant lui.
1: Elon Musk, de quoi on met les billets et où
0: ah oui. Mes chers amis, il est temps que nous comprenions qui nous sommes devenus. Il est temps que nous allons dans les églises qui exposent le caractère et la nature de Jésus. Il est temps que nous fuyons les dojos et les couvents qui se disent églises. Comment est-ce que Dieu a fait ça pour les chrétiens? Il a fait tout ceci pour ses enfants. Et vous allez voir quelqu'un qui se dit prophète, qui vous dit carrément le contraire. Et vous vivez dans la peur en permanence. Parce que vous ne connaissez pas qui est Jésus.
1: Et
0: vous ne connaissez même pas qui vous êtes devenu en lui. Or, il nous a dit, nous n'avons pas reçu l'esprit de servitude.
1: Vous
0: êtes encore esclave de quelqu'un. Mais regardez comment beaucoup de chrétiens sont des esclaves.
1: Le pasteur
0: a dit. Vous les voyez nombreux. Ils sautent pour rien. Ils sont misérables. Ils sont ruinés. Mes chers amis, cette année 2025, là, cherchons à connaître Dieu, à le connaître véritablement. Si Dieu vous a appelé à l'adorer, il va falloir que vous alliez dans un lieu où on vous apprend à l'adorer en vérité et en esprit. Et là où on va vous apprendre ça, c'est là où on élève Jésus, Jésus seul. C'est là où on ouvre les Écritures. Et on vous expose la pensée éternelle de Dieu systématiquement, verset par verset, les plaçant dans leur contexte historique culturel. Et vous comprenez qui vous êtes devenu.
1: Galates
0: chapitre 4 verset 1 nous dit ceci. Or aussi longtemps que l'héritier est enfant, c'est-à-dire bébé, je dis qu'il ne diffère en rien d'un esclave, quoi qu'il soit le maître de tout. Des millions de chrétiens sont esclaves. Alors qu'ils doivent régner en tant que
1: princes.
0: Je reprends ce verset. Or, aussi longtemps que l'héritier est enfant, c'est-à-dire bébé, c'est-à-dire, il est propriétaire, il est héritier. Mais il ne sait pas qu'il est héritier. Et il vit encore comme un esclave. Et je donne chaque fois cet exemple. Votre papa a un château, disons, avec beaucoup de serviteurs. Et il meurt. Il vous a laissé cet héritage. Mais vous étiez dans la maison avec lui. Et quand il est mort, et normalement,
1: non,
0: il vous a laissé ce grand immeuble, ce grand château comme héritage. Mais puisque vous êtes bébé, puisque vous êtes ignorant, à la fin de chaque mois, vous amenez à quelqu'un qui n'est pas propriétaire 100
1: 000
0: francs. Or, cette personne était l'un des serviteurs de ton papa.
1: Hein.
0: Et parce qu'il sait que vous ne vous connaissez pas. Il sait que tu es ignorant. Il sait que tu es bébé. Il sait que tu es héritier, mais tu te comportes comme un esclave. Alors vous allez vivre dans votre propre maison. Mais vous payez le loyer de votre chambre. Mais c'est misérable. Vous habitez votre propre maison. Mais vous ne jouissez pas de cet héritage-là. Or, aussi longtemps que l'héritier est bébé, enfant, esclave, je dis qu'il ne diffère en rien d'un esclave, c'est la même chose. Beaucoup de chrétiens ne diffèrent pas des esclaves.
1: Oh,
0: ils ont peur des sorciers. Ils ont peur des magiciens. Ils ont peur de tout. Ils ont peur même de leur propre ombre. Pourquoi? Parce qu'ils vont dans des églises tout le temps, ils invoquent le feu sur les sorciers, Ils vont dans des milieux où on amplifie le pouvoir de Satan.
1: Satan s'y a tiré, on a gardé.
0: Au détriment de la toute-puissance de Dieu. C'est normal qu'il soit héritier, mais il vive comme des esclaves. Maintenant, héritier de Dieu, co-héritier de Christ, ça veut dire aussi quoi? Ça veut dire, si le Père rejette Jésus, il nous rejette et nous rejettera. Vous comprenez? C'est ce que cela veut dire. Si le Père a reçu Jésus dans sa gloire, il nous reçoit et nous recevra dans sa gloire. Parce que nous sommes co-héritiers de Christ. Si le Père aime Jésus d'un amour sans fin, il n'y a pas de raison qu'il ne nous aime pas et ne nous aimera pas. Vous comprenez? C'est ça ce que veut dire co-héritier avec Christ. C'est parce que des millions d'enfants de Dieu ne connaissent pas ça. Il y a même des pasteurs qui ne connaissent pas ça. Ils vivent dans la peur. Et comme tu peux que donner ce que tu as.
1: Ils donnent
0: la peur aux esclaves qui viennent chez eux. Parce que on les pousse, ils tombent chaque jeudi. On les pousse, c'est les mêmes qui tombent chaque jeudi, c'est les mêmes qui tombent dimanche. C'est les mêmes qui vont à la délivrance tout le temps. Mais ils vivent encore dans la peur. Donc cela veut dire que ce n'est pas ça. Si Dieu rejettera Jésus,
1: Il
0: va vous rejeter aussi.
1: C'est
0: ce que cela veut dire être co-héritier avec
1: Christ. Si
0: Dieu a reçu Jésus dans sa gloire,
1: le
0: pas du
1: Père,
0: si le Père aime tellement son Fils
1: et
0: lui a tout donné, alors le Père m'aimera aussi et me donne tout. C'est ça co-héritier avec Christ. Maintenant, suivez-moi bien. Au début de cette année, beaucoup de chrétiens ont jeûné.
1: C'était
0: un jeûné 7 jours.
1: C'était
0: 21 jours. C'était 40 jours. Pourquoi? Ils ont jeûné. Certains ont jeûné pour que Dieu les aime. Mais vous êtes affamé pour rien. Parce que vous êtes déjà héritier et co-héritier avec Christ. Vous n'avez pas besoin de jeûner pour que Dieu vous aime, pour que Dieu vous aime. Pas du tout. Parce que vous êtes son enfant. Il vous aime en Christ. Et j'ai eu une bonne nouvelle à vous annoncer. Quand vous étiez idolâtre, quand vous étiez sans force, quand vous étiez ennemi de Dieu, mais Dieu, il vous a tant aimé. À plus forte raison maintenant que vous êtes devenu son enfant et vous êtes devenu héritier, vous jeûnez pour que Dieu vous aime. Et les gens sont malades pour rien.
1: Ah
0: oui. Les gens même peuvent mourir pour rien à cause de ça. Parce que le motif de leur jeûne, ce qui les pousse à jeûner 21 jours, 30 jours,
1: 40
0: jours, c'est qu'ils ont déjà la chose et puis ils jeûnent pour avoir la chose. Un héritier, excusez-moi, n'évangélise pas pour être aimé de Dieu. Nous voulons finir la tâche au Bénin.
1: Mais il y a faux à zone au Bénin, Mido.
0: Et ça là,
1: Bénin.
0: Oh, on va le faire. Mais on va pas faire ça pour que Dieu nous aime. Parce que tout ce que le chrétien fait pour que Dieu l'aime, cela veut dire que il est en train de marchander l'amour de Dieu. Mais c'est terrible. On ne travaille pas pour son héritage jamais. Même dans ce monde-là. On ne travaille pas pour son héritage. L'héritage, c'est que papa qui a travaillé, qui a amassé les richesses, qui a construit les maisons, qui a acheté les parcelles. Parce que toi, tu es son enfant. Alors s'il meurt, toutes ces choses deviennent tes propriétés. Maintenant, ce que tu vas faire, c'est de jouir de ça. Ce que tu vas faire, c'est de jouir de ça et de bien gérer. Ce que tu vas faire, c'est que cela ne va pas t'empêcher de travailler aussi. Mais l'héritage qu'il a laissé n'est jamais le fruit de ton propre travail. Vous comprenez? Ainsi en est-il de Dieu. Donc, nous sommes héritiers de Dieu. Et chaque fois que nous entendons héritage, non, il ne faut pas amener les œuvres devant Dieu. La seule chose qui nous ouvre la porte de l'héritage, c'est la mort du géniteur. Dès que papa meurt, les hérites de ses biens, gratuitement. Jésus est mort. Suivez-moi bien. Parce que Jésus est mort, alors l'héritage nous est revenu. Sa mort là,
1: et le couteau
0: a fait que nous sommes rentrés dans notre héritage. Vous comprenez? Maintenant, non seulement il est mort, bien plus que ça, il est revenu à la vie. Il est ressuscité. Et il vit à jamais. Alors, contrairement à l'héritage du monde. Nous avons et l'héritage. Et nous avons le papa qui est revenu en vie. Vous comprenez? Nous avons et l'héritage. Et nous avons notre papa en plus. Mais quelle assurance. Mais quel bonheur. Mais quelle joie. Mais quelle gloire.
1: Et
0: pourquoi des millions de chrétiens souffrent inutilement? Parce que notre Père est revenu en vie. Rien ne peut nous séparer de lui. Allons dans Romains encore. Romains chapitre 8. Verset 35 jusqu'à 39. Verset 35 jusqu'à 39. Qui nous séparera de l'amour de Christ? Serait-ce la tribulation, ou l'angoisse, ou la persécution, ou la faim, ou la nudité, ou le péril, ou l'épée? Selon qu'il est écrit, c'est à cause de toi qu'on nous met à mort tous les jours. Qu'on nous regarde comme des brebis destinées à la boucherie.
1: Mais,
0: dans toutes ces choses, nous sommes plus que vainqueurs. Par celui qui nous a aimés. Mais, dans toutes ces choses, nous sommes plus que vainqueur. Pas celui qui nous a
1: aimé.
0: Ça parle de l'héritage aussi. Le plus que vainqueur, c'est quoi? Le plus que vainqueur, c'est quelqu'un qui n'est pas allé à la guerre. Quelqu'un qui n'a pas écouté les sifflements des fusils par ses propres oreilles. Quelqu'un qui n'a pas risqué sa vie. Quelqu'un qui n'était pas au front. Mais le butin de guerre qui a été ramené, on a mis ça à sa disposition gratuitement. Et il mange comme une chanson le dit, nyafou
1: nyafou nyafou nyafou nyafou.
0: Mais c'est ça plus que vainqueur. Ça parle aussi de l'héritage que vous avez. Vous voyez-vous? La Bible dit, dans toutes ces choses, nous sommes plus que vainqueurs. Par celui qui nous a aimés. Parce que, nous n'étions pas à la croix. C'est Jésus seul qui était à la croix. C'est lui seul qu'on torturait. C'est lui seul qui versait son sang. Et Dieu le Père, Dieu le Juste, a détourné son regard sur lui. Parce qu'il était fait péché. Et Dieu le Juste l'a condamné. Et quand Dieu le Fils, Dieu le Père l'a condamné, il a crié, mon Dieu, pourquoi m'as-tu abandonné? Oui, parce qu'il est devenu péché. Et Dieu le condamnait. Mais dès qu'il est mort, il a versé son sang. Le voile est déchiré. La colère de Dieu le Juste est apaisée. Et il n'a plus dit, mon Dieu, à la fin.
1: Bon, vivez voilà, maouti, maouti, amen.
0: Parce que la colère de Dieu a été satisfaite.
1: Donc, remercie, maouti, wa fa ou toi.
0: La justice qu'il exigeait a été satisfaite.
1: Voyez, Dieu, maouti, wa ba ou wa blo ou toi.
0: Jésus va dire.
1: Jésus va dire.
0: Mon Père, maintenant.
1: Toi, tu dis.
0: Je remets mon esprit en terre.
1: Moi, je fous foutu la lotte,
0: et c'est fini.
1: Mais bon.
0: Et nous qui n'étions pas à la croix.
1: Bon, mais même
0: à
1: la croix, je dis, allez.
0: La victoire qu'il a acquise là-bas.
1: D'où des idées, et moi, il est temps.
0: Il nous donne sa gratitude.
1: Et wana mi vonu.
0: Verset 38.
1: Ihame bantonu kwantongo.
0: Car j'ai l'assurance.
1: Do unde ji.
0: Parce que étant plus que vainqueur.
1: Do demi rougan rougan ji tor.
0: n'ayant pas été à la guerre,
1: mais on
0: m'a amené tout.
1: Et
0: je suis devenu héritier. Ça me donne une assurance. Une assurance inégalable et inégalée. Une assurance qui ne trouve pas son fondement dans mes efforts. Parce que j'étais ennemi, même quand j'étais ennemi, Christ est mort. Car j'ai l'assurance.
1: Donc on dit
0: que ni la mort physique, ni toutes les expériences que je vais vivre dans cette vie, la vie, ni les anges élus de Dieu et les anges déchus, ni les dominations, ni les choses présentes, ni les choses à venir dans le futur, ni les puissances, les pouvoirs, ni les puissances, ni la hauteur.
1: Nous, nous, nous, nous, nous.

0: habitants de l'homme.
1: Des maoutons aïra à Dakano.
0: C'est pour ça qu'il dit ni aucune autre créature. Parce que les hommes seraient tentés de dire ah, puisqu'on n'a pas cité nommément ça, donc, ça peut nous ravir de l'amour de Dieu.
1: Donc,
0: mais Satan est une créature. Les anges. Aucune autre créature. Tu me vois bien. Même toi-même là. Si tu dis aujourd'hui, non, Jésus, je ne te veux plus. C'est des verbiages. Si tu quittes la foi, mais Dieu va te discipliner. Parce que son amour va venir sous forme de discipline. Si tu es véritablement son enfant, et tu quittes la foi, parce que tu es fatigué des épreuves, parce que ce que ta chair veut, là, tu ne l'as pas. Et tu quittes la foi, si tu es véritablement né de nouveau, mais le papa ne va pas te laisser. À moins que tu sois un bâtard. Il a dit dans la parole de Dieu que c'est par amour que notre papa nous châtie. Et si on ne nous châtiait pas, c'est que nous sommes des bâtards, nous ne sommes pas nés de nouveau. Par conséquent, si toi-même tu sais que tu es une créature, toi-même là, tu ne peux pas te séparer de l'amour de Dieu. Donc je reprends. Car j'ai l'assurance.
1: Donc on dit.
0: Que ni la mort.
1: Donc,
0: aujourd'hui, les gens perdent la mort. Même les chrétiens perdent la mort. Et ils font compromis. Ils chantent à l'église. Ils sont des grands spirituels à l'église. Et puis quand ils ont des problèmes, ils courent au village. Ils vont visiter les féticheurs. Et ils reviennent. Parce qu'ils ont peur de la mort physique. Ceux qui ne savent pas, c'est qu'ils sont déjà morts. Ils sont déjà morts en Christ.
1: Et qu'on le Christ ou
0: ni la mort, ni la vie.
1: C'est-à-dire
0: aucune expérience de cette vie. Toutes les choses qui vont se passer de cette vie-là. Aucune. Ni les anges. Ni les dominations. Ni les choses présentes. Ni les choses à venir. Ni les puissances. Ni la hauteur. Ni la profondeur. Et enfin, ni aucune autre créature ne pourra nous séparer de l'amour de Dieu, le Père, manifesté en Jésus-Christ notre Seigneur. Pourquoi? Parce que nous sommes héritiers de Dieu, du Père. Et co-héritiers de Christ. Par conséquent, rien ne peut nous arracher de l'amour que Dieu a manifesté à travers
1: Jésus-Christ.
0: Vous voyez que, faute de connaissance, les enfants de Dieu périssent. Ils souffrent inutilement. Cette année 2025, c'est une année d'une grande lumière.
1: Donc,
0: n'accepte pas d'être encore dans les ténèbres. Ni pour les chrétiens, ni pour les gens qui ne sont pas en Christ. Quand vous allez dans une église, si on ne vous enseigne pas ça, sortez et partez. Parce que l'une des mauvaises choses dans la vie du chrétien, c'est la méconnaissance de son identité en Christ. Parce que si tu ne connais pas qui tu es devenu en
1: Christ,
0: tu seras misérable. Tu seras misérable. Quand vous allez dans un milieu, le pasteur parle de lui. J'ai fait ça. Est-ce que je vais prophétiser? Est-ce que je te connais? Tu m'as déjà vu? Ton nom c'est
1: Kodjo.
0: Et tu sautes. Mais toi tu ne sais pas que ton nom c'est Kodjo avant. Ton numéro c'est 97 29 91. Ça c'est mon numéro.
1: Numéro tiré.
0: Et je vais quelque part. Avec cette ère d'informatique aujourd'hui là. Où tu peux chercher quelqu'un même dans sa salle à coucher là.
1: Mais
0: tu vois un jeune de 25 à 30 ans qui se met devant moi et qui me dit ah, tu me connais, ton numéro c'est 97 27 29 91, et je saute parce que crois que c'est un miracle. Si tu vas dans cette église là, tu seras esclave pour toujours. Si tu vas dans cette église là, c'est que tu adores les hommes.

0: Tu dois aller dans une église où on élève Jésus et Jésus seul. Où on parle de son Père. Où on parle du salut. Où on parle de la connaissance de Jésus. Où on met Jésus au-dessus de tout. On parle de sa mort à cause de ton péché. On parle de sa résurrection à cause de ta justification. Et on te dit que tu as été scellé par le Saint-Esprit. On te dit que tu es héritier et co-héritier. On te dit que tu es racheté par le sang précieux de Jésus. On te dit que tu es racheté avec un grand prix. Parce qu'une seule goutte du sang de Jésus. Le monde entier et toute sa gloire ne peut pas l'acheter. Mais c'est ce que lui a versé. Il a versé tout son sang pour toi. Tu vas aller là où tu dis que tu es ambassadeur. Ambassadeur de Christ sur cette terre. Il faut aller là-bas. Si on te dit autre chose, il faut fuir, on te tue. On te tue à petit feu. Il faut aller là, on va te dire que depuis que tu as mis confiance en Jésus, tu es devenu la prunelle de son œil. On ouvre l'antenne maintenant. Vous pouvez nous appeler au 01 21 45 32. Allô, auditeur en ligne, bonjour. Ah, il est parti. On espère qu'il va revenir.
1: Midi dans la quoi.
0: Donc vous pouvez nous appeler au 01 21 21 31 45 32. Ou bien
1: Kabi?
0: Le 01 21 21 60 60 41 42. Si vous allez quelque part et on ne prend le temps que vous distraire. On ne parle que des sorciers. On ne parle que de la délivrance.
1: Quand
0: vous faites tomber de midi à 14h, il faut fuir, ce n'est pas une église. Il faut fuir, Jésus n'est pas là. Parce que s'il connaissait Jésus, s'il connaissait sa toute-puissance, lui ne peut pas être là.
1: Et
0: on va encore évoquer d'autres noms. Ça n'existe pas. Je dis bien,
1: non.
0: S'il connaissait qui est Jésus,
1: et tout, mais Jésus,
0: dès qu'on l'invoque,
1: et lui,
0: on ne invoque aucun nom.
1: Et ben, lui,
0: on ne va pas parler des sorciers.
1: Et si, donc, là, c'est
0: d'ailleurs, quand vous êtes rassemblés au nom de Jésus,
1: bon, nous, mais, Jésus
0: dans son caractère, dans sa nature,
1: mais
0: le Satan va venir faire quoi là-bas?
1: Satan
0: va venir faire quoi là-bas? Je vais donner un exemple. Admettons que notre président vient ici dans ce studio. Mais tout autour ici, il va être blindé des militaires. Et maintenant, moi qui suis venu avec lui, je vais être là encore à dire, à chasser les esprits. À chasser les mauvais esprits. Non. Si vous allez dans une église, on ne vous dit pas que. Allô, auditeur en ligne, bonjour.
2: Allô, c'est monsieur Mathieu Oumpe.
0: Mathieu Oumpe de Ganvier.
2: Oui, de Ganvier.
0: Oui, on vous écoute.
1: Monsieur Tromier.
0: Ah, c'est allô? Saccadé. Oui,
1: oui, allô.
2: Allô, allô.
0: Oui, est-ce que vous pouvez vous éloigner de la radio un peu?
1: Mire, minan, c'est Izonou. Babibo, on va perdre.
0: Ou bien vous nous écoutez avec votre propre téléphone. Avec
1: Camilo, tout le monde est podo. Allô, Camilo.
0: Oui. Oui.
2: Ah, je disais que tout ce que vous dites là, c'est la vérité. C'est la vérité. C'est la vérité. C'est la vérité. Allô?
1: Oui, allô, allô, on vous écoute.
2: Jean Cacal m'a dit vous avez bien vécu le monde. Nous avons bien vécu le monde.
0: Ah, on a vécu le diable vraiment.
1: Oui.
2: Vraiment, c'est une vérité pour cette chose-là.
0: Ok, merci beaucoup.
1: Et là, tiens, lui, Kaka.
0: Oui. Merci, mon ami Mathieu.
1: Mathieu,
0: si vous allez dans une église, on vous fait tomber chaque fois. Il faut partir. Jésus n'est pas là.
1: Jésus le finit, hein.
0: Parce que Jésus, quand il est là,
1: Jésus est le finit, hein.
0: On ne tombe pas à la renverse.
1: Et nos frites, hein.
0: Vous savez, quand on approche les mains, d'une autre ferraille. Et si dans cette ferraille, il y a les choses que il y a les mêmes caressées avec les mains, qu'est-ce que ça fait? Ça tire. Donc si c'est Jésus, si c'est l'Esprit de Dieu, et l'Esprit est en mouvement, ça ne va pas nous catapulter.
3: pureté derrière.
4: Et là, je suis là,
3: on va s'approcher, on va s'agenouiller, on va l'adorer.
4: Mais quel est
3: cet esprit-là? Quand ça vient, tout le monde
4: danse,
3: tout le monde va derrière. Et ce qui est extraordinaire, que c'est le Saint-Esprit, la puissance du Saint-Esprit. Mais pourquoi, en dépit de ça, vous avez peur? Si vous allez quelque part, on ne vous dit pas que vous là, vous êtes un don du Père au Fils. Mais il faut partir. Si vous allez quelque part, on ne vous dit pas que vous êtes élu. Vous êtes élu de Dieu. C'est-à-dire Dieu là. Il vous a choisi. Il vous a élu. Avant même la fondation du monde. Si vous n'écoutez pas des choses comme ça, il faut fuir. Si vous allez quelque part, on ne vous dit pas que vous êtes devenu le sel de la terre. Et la lumière du monde. Mais que faites-vous là-bas? Il faut partir. Même si l'église est belle n'importe comment. S'il y a des beaux sièges où vous asseyez. Même si c'est climatisé. Vaut mieux d'être au chaud soleil et d'être en vérité. La Bible dit, vaut mieux de manger du pain sec dans la volonté de Dieu que de manger la viande dans la misère. Si vous allez quelque part, on ne vous enseigne pas que vous êtes un peuple acquis. Au nom de Jésus. Amen.
4: Amen.
3: Au revoir lundi prochain.
4: Dans la maison de mon père.
5: Alléluia.
6: Il y a la joie.
5: Alléluia, joie.
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Vous venez de suivre l'émission Jugez en vous-même de ce lundi 7 août 2026. Mesdames, messieurs, bonjour à toutes et à tous. 12h30, c'est l'heure de vos avis et communiqués. David Ahorin à la mise en onde au micro, Martin Dossa-Goudou.

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Après une première phase de mise en œuvre concernant les personnes physiques, prestataires et consultants individuels, la DGI procédera, à compter du 7 septembre 2006, à la généralisation de ce dispositif à l'ensemble des contribuables dénommés CFISC, en raison du non-respect de leurs obligations fiscales, notamment l'absence de déclaration fiscale, le défaut de paiement des impôts et taxes 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La DGI invite, en conséquence, tous les contribuables concernés à prendre les dispositions nécessaires pour régulariser leur situation avant l'entrée en vigueur de cette mesure. Les modalités de régularisation sont les suivantes. 1. Pour les entreprises et sociétés déjà connues du fichier des contribuables mais dont l'IFU a été désactivé, se rapprocher du service des impôts de rattachement, accomplir les obligations déclaratives non remplies, s'acquitter, le cas échéant, des impôts et taxes dues, régulariser toute autre obligation prévue par la loi fiscale, solliciter la réactivation du numéro IFU, le cas échéant. Après régularisation complète, le contribuable est réactivé dans le système et cesse d'être soumis au prélèvement de l'AIB de 5%. Notez bien, les entreprises précédemment connues des services fiscaux qui sont amenées à payer l'AIB en raison d'une non-conformité passagère pourront bénéficier du droit à compensation de l'AIB payé occasionnellement et préalablement à la mise en conformité. 2. Pour les entreprises régulièrement constituées, mais non encore enregistrées dans le fichier des contribuables, elles doivent se présenter au service des impôts compétents menu des pièces de création de la personne morale pour se régulariser, à savoir les statuts de la société, le cas échéant, le registre de commerce pour les professionnels libérales, l'autorisation d'exercer délivrée par l'autorité compétente, l'attestation IFU de l'entreprise, le journal de publication de la création d'entreprise, l'indication précise du lieu d'exercice de l'activité. La DGI rappelle également que les micro et petites entreprises dont la durée d'existence n'excède pas 12 mois continuent de bénéficier des dispositions fiscales prévues en leur faveur et sont invitées à accomplir leurs formalités d'immatriculation auprès des structures compétentes. La Direction générale des impôts exhorte l'ensemble des contribuables concernés à procéder sans délai à leur mise en conformité afin d'éviter l'application automatique du prélèvement de l'AIB de 5% et les autres conséquences résultant du non-respect de leurs obligations fiscales. Pour toute information complémentaire, les contribuables sont invités à se rapprocher des services des impôts territorialement compétents ou à contacter gratuitement le centre d'appel de la DGI au 133, accessible les jours et heures ouvrables à partir de tous les réseaux de téléphonie mobile. La Direction générale des impôts remercie les contribuables pour leur collaboration et leur engagement citoyen en faveur du civisme fiscal.

0: La Direction générale des impôts informe les contribuables qu'en application des dispositions des articles 132 et 135 du Code général des impôts, les personnes non connues au fichier des contribuables sont tenues d'acquitter la compte sur impôt assis sur les bénéfices AIB au taux de 5% lors de l'émission des factures normalisées. Après une première phase de mise en œuvre concernant les personnes physiques, prestataires et consultants individuels, la DGI procédera à compter du 7 septembre 2006 à la généralisation de ce dispositif à l'ensemble des personnes morales dont l'IFU est désactivé dans le système de gestion des contribuables dénommé CFISC en raison du non-respect de leurs obligations fiscales, notamment l'absence de déclaration fiscale, le dépôt de paiement des impôts et taxes dures, le non-respect d'une obligation fiscale quelconque nécessitant la mise à jour de leur situation fiscale. À compter de cette date, tout contribuable, personne morale, entreprise individuelle, profession libérale concerné fera automatiquement appliquer le prélèvement de l'AIB de 5% sur les factures normalisées qu'il émettra jusqu'à la régularisation de sa situation fiscale. La DGI invite en conséquence tous les contribuables concernés à prendre les dispositions nécessaires pour régulariser leur situation avant l'entrée en vigueur de cette mesure. Les modalités de régularisation sont les suivantes. 1. Pour les entreprises et sociétés déjà connues du fichier des contribuables mais dont l'IFU a été désactivé. Se rapprocher du service des impôts de rattachement. Accomplir les obligations déclaratives non remplies. S'acquitter, le cas échéant, des impôts et taxes dues. Régulariser toute autre obligation prévue par la loi fiscale. Solliciter la réactivation du numéro IFU, le cas échéant. Après régularisation complète, le contribuable est réactivé dans le système et cesse d'être soumis au prélèvement de l'AIB de 5%. Notez bien, les entreprises précédemment connues des services fiscaux qui sont amenées à payer l'AIB en raison d'une non-conformité passagère pourront bénéficier du droit à compensation de l'AIB payé occasionnellement et préalablement à la mise en conformité. 2. Pour les entreprises régulièrement constituées mais non encore enregistrées dans le fichier des contribuables, elles doivent se présenter au service des impôts compétents menu des pièces de création de la personne morale pour se régulariser, à savoir les statuts de la société, le cas échéant, le registre de commerce pour les professions libérales, l'autorisation d'exercer délivrée par l'autorité compétente, l'attestation IFU de l'entreprise, le journal de publication de la création d'entreprise, l'indication précise du lieu d'exercice de l'activité. La DGI rappelle également que les micro et petites entreprises dont la durée d'existence n'excède pas 12 mois continuent de bénéficier des dispositions fiscales prévues en leur faveur et sont invitées à accomplir leurs formalités d'immatriculation auprès des structures compétentes. La Direction générale des impôts exhorte l'ensemble des contribuables concernés à procéder sans délai à leur mise en conformité afin d'éviter l'application automatique du prélèvement de l'AIB de 5% et les autres conséquences résultant du non-respect de leurs obligations fiscales. Pour toute information complémentaire, les contribuables sont invités à se rapprocher des services des impôts territorialement compétents ou à contacter gratuitement le centre d'appel de la DGI au 133, accessible les jours et heures ouvrables à partir de tous les réseaux de téléphonie mobile. La Direction générale des impôts remercie les contribuables pour leur collaboration et leur engagement citoyen en faveur du civisme fiscal. Mesdames et messieurs, et ce soir tout pour vos avis et communiqués à ma suite, le journal parlé en langue française. 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
8: Il est 13h.
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10: Merci d'écouter les programmes Radio Topaz. Il est 12h en temps universel, 13h à Cotonou. Bienvenue au journal. À la une, ce lundi, nous parlons pré-rentrée 2026-2027. La rédaction Radio Topaz est descendue ce matin à l'école primaire publique Jéricho. Vous suivrez le point du constat fait dans ce journal. Et ouverture ce lundi à l'Assemblée nationale de la deuxième session extraordinaire. Un seul point inscrit à l'ordre du jour, l'examen, l'adoption du projet de budget de l'Assemblée nationale pour l'année 2027. Nous revenons dans ce journal sur les mesures sociales prises en Conseil des ministres par le gouvernement en faveur des personnes handicapées, des étudiants et des agriculteurs. Mesdames et messieurs, merci de vous installer. Le développement de tous ces titres, c'est maintenant. À nouveau, bonjour à tous. Nous sommes à une semaine de la rentrée scolaire et les établissements scolaires reprennent tout doucement vie à Cotonou. Ce matin, Radio Topaz a sillonné quelques-uns. À l'école primaire publique, Jéricho, directeurs et enseignants sont bien présents pour la rentrée, la pré-rentrée. Sur place, pas encore de foule d'élèves dans les cours de récréation, mais dans les bureaux et salles de classe, les préparatifs vont bon train. Florent Dehou, directeur de l'école primaire publique Jéricho A.
11: Ce matin, à l'école primaire publique de Jéricho A, la pré-rentrée est effective. Tout le personnel enseignant est déjà là. Ce matin déjà, les parents viennent à compte-gouttes. Comme cela n'est pas de leurs habitudes, ils attendent le dernier jour. Mais je crois qu'un travail est en train d'être fait à ce niveau. La sensibilisation et au niveau des coordinations des parents d'élèves, tout ça là. Je crois que d'année en année, ça promet plus que les premières années. C'est de façon douce que ça va rentrer dans les habitudes. Ce n'est pas comme cela devait être. Mais ça prend un peu. Et c'est à l'actif de notre gouvernement de ne pas voir encore de frottement le premier jour de la rentrée. Et cette semaine est mise à profit pour le faire.
10: À l'encroix, pour cette semaine de pré-rentrée, le ministre des Enseignements maternels et primaires a prévu un calendrier bien détaillé pour une bonne organisation des journées.
11: Ce matin déjà, dans certaines écoles, doit à la présentation de service entre directeur entrant et directeur sortant. Mais au niveau du littoral, je crois que la direction départementale a su anticiper pour qu'il n'y ait pas d'accrochage. Et ce matin, pour que les activités se déroulent très bien, donc ces présentations ont été déjà faites depuis le vendredi, ce qui est bien. Donc, à part cela, ce matin, nous avons le premier conseil des maîtres. C'est au cours de ce conseil qu'on va attribuer les classes aux enseignants, parler un peu des perspectives de l'année qui s'ouvre et en même temps leur donner les fournitures scolaires qu'ils vont utiliser dans leur classe. Et suite à cela, après ça, il y a les institutions des nouveaux enfants, le registre est ouvert et ils viennent pour l'inscription au niveau des écoles à cantine pour cette journée. Et c'est de vérifier l'effectivité des vivres dans les écoles afin que ça soit une réalité.
10: Outre les emplois du temps, la répartition des classes, l'organisation pédagogique, durant cette semaine, le nettoyage et la mise en place sont également au rendez-vous, même si les enfants peinent à venir. Florent Dou.
11: Les enfants, en réalité, ils ont un rôle très important à jouer. Vous savez que les enseignants sont certes là, mais pour le nettoyage, on a toujours besoin des enfants. Mais pour les avoir, qu'est-ce que nous faisons pendant cette période? Dans les périphéries, il y a des enfants. Peut-être qu'il y a d'autres qui traînent pour venir. Il faut maintenant prendre ceux-là pour qu'ils puissent amener ses camarades pour faire le nettoyage. Donc, nous avons une stratégie et nous les invitons de façon individuelle. Ils viennent, ils le font. Mais on n'a pas le grand nombre. C'est vrai, cette semaine-ci, ils sont aussi invités à venir retirer la liste des fournitures. Mais souvent, c'est des parents qui viennent. Voilà, donc, je crois que, comme on le dit, on le répète chaque fois, là, un jour, ça va rentrer des habitudes. Sinon, à la pré-rentrée, normalement, les enfants devaient venir. Vous avez vu que dans le conseil, il y a seulement certains parents qui viennent, mais il n'y a pas les enfants. Mais nous avons notre stratégie. On les aura de façon pêle-mêle, mais ce n'est pas le grand nombre. Et ceux-là pourront nous aider à faire le nettoyage avant le lundi.
10: À l'école primaire publique Chirico, directeurs, enseignants et tout le corps éducatif mettent tout en œuvre pour une bonne reprise des classes. La rentrée scolaire 2026-2027 est pour le 14 septembre prochain. Et comme je l'ai annoncé en titre, en attendant, les députés se réunissent ce lundi 7 septembre au palais des gouverneurs à Porto-Novo. Et ceci dans le cadre de la deuxième session extraordinaire de l'année. Au cours de cette session, ils auront à examiner et adopter le projet de budget de la nationale pour l'année 2027.
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10: Les mesures spéciales adoptées par le Conseil des ministres en faveur des personnes en situation de handicap sont d'application nationale et ne se limitent pas aux personnes déjà recensées dans les bases de données de l'administration. C'est la précision apportée par le ministre porte-parole du gouvernement à la salle jaune du ministère des Affaires étrangères. Face aux professionnels des médias, il a insisté sur les champs d'application de ces mesures. Wilfried Léandre Mbedi.
13: Je voudrais vous rassurer de ce que les mesures sont d'ordre national. Il y a un état des lieux, il y a des gens qui sont connus, il y a d'autres qui ne sont pas connus, mais les mesures, elles s'appliquent sur tout le territoire national. Donc, toute Béninoise ou tout Béninois, personne handicapée qui aurait besoin de l'assistance de l'État dans le cadre des mesures que nous avons édictées, serait forcément éligible à ces mesures-là. Que l'on soit à Cotonou, à Porto-Novo ou dans les autres communes du pays et même dans les villages, pour peu que l'on fasse les diligences nécessaires pour bénéficier de ces mesures, l'on est éligible. Je voudrais vous rassurer de cela.
10: À cela s'ajoute l'exonération de 5000 élèves en situation de handicap des frais de scolarité conformément au cadre de référence de la loi numéro 2017-06 du 29 septembre 2017 portant renforcement, protection et promotion des droits des personnes handicapées. À l'occasion de cette rencontre avec la presse, le ministre porte-parole a détaillé les choix opérés par l'exécutif quant aux moyens de transport des étudiants à la rentrée universitaire 2026-2027. Wilfried Léon Hongbedi, ministre porte-parole du gouvernement.
13: Ça va être la première fois que nous avons une flotte aussi fournie en une fois. 63 bus pour commencer. Et des bus neufs. Et vous avez dû noter aussi que le transport étudiant va se dérouler désormais dans pas moins d'une douzaine de villes quand même. Ça, c'est nouveau. Et par le passé, on n'avait pas réussi. Mais comme la flotte que nous avons aujourd'hui nous permet d'étendre et de diversifier les lignes de desserte, nous sommes en capacité aujourd'hui de desservir effectivement une douzaine de villes à l'intérieur de notre pays qui concentrent des densités d'apprenants et qui justifient donc que ces bus soient déployés. Évidemment que si on a déboursé autant d'argent pour acquérir autant de bus, on ne va pas les laisser aux aléas de la vie ou de la mécanique et ne pas s'en occuper. Il va donc sans dire que leur entretien, leur maintenance préventive ou réparatrice seront forcément assurés. Et quant au modèle, il y a que on ne peut pas avoir tiré les enseignements des expériences passées et se permettre de les reproduire avec les mêmes faiblesses. Donc aujourd'hui, il y a un partenaire fiable qui a été identifié par le ministère de l'Enseignement supérieur et de la Recherche scientifique, en l'occurrence la Poste du Bénin, qui a une belle expérience ces dernières années de transport en commun avec des bus. Donc la Poste du Bénin sera l'interlocutrice du gouvernement pour l'exploitation de ces bus.
10: Pour ce qui concerne l'accessibilité des bénéficiaires, le gouvernement entend travailler sur le coup afin que tous les étudiants puissent en profiter. Écoutons à nouveau Wilfried Léandre Ngwedji.
13: Nous veillerons aussi bien pour les bus que pour la restauration, où nous avons également annoncé qu'il sera fait recours à des professionnels privés. Nous veillerons à ce que les coûts qui vont être pratiqués soient accessibles aux étudiants, donc tiennent compte de leur pouvoir d'achat. Le ministère de l'Enseignement supérieur et de la Recherche scientifique vous apportera sans aucun doute, en temps indiqué, les précisions utiles sur ces questions-là.
10: Le gouvernement béninois également se préoccupe des conditions de vie et des revenus des agriculteurs. À cet effet, il initie le programme de productivité agricole et de protection sociale des agriculteurs, dont la phase pilote sera consacrée aux producteurs de maïs, lequel programme repose sur une approche intégrée axée sur trois composantes complémentaires, nous dira Wilfried Léandre Ngwedji, ministre porte-parole du gouvernement.
13: L'amélioration de la productivité agricole, la sécurisation des revenus des producteurs et leur accès progressif à des mécanismes de protection sociale. Au titre de l'amélioration de la productivité, il est prévu de mettre à la disposition des producteurs un paquet intégré comprenant notamment des semences hybrides à haut rendement, des engrais, des produits phytosanitaires et des amendements de sol. Ces appuis seront complétés par des services de mécanisation, un conseil agricole renforcé, ainsi qu'un suivi numérique des exploitations. En ce qui concerne la sécurisation des revenus, le programme s'appuie sur le mécanisme national d'agrégation et de régulation des productions vivrières afin de faciliter l'écoulement des récoltes et de permettre aux producteurs de mieux valoriser les gains de productivité réalisés. La composante relative à la protection sociale prévoit, quant à elle, l'accès des producteurs à une assurance maladie couvrant jusqu'à 6 personnes par ménage, soit 2 adultes et 4 enfants, ainsi qu'à un mécanisme de retraite et ou de dépôt à terme. La prime annuelle individuelle d'assurance maladie sera avancée par le programme puis remboursée à partir d'une fraction de la production. Afin d'expérimenter cette approche intégrée avant sa mise à l'échelle, une phase pilote sera mise en œuvre au cours de la petite saison des pluies de 2026. Elle concernera 2000 producteurs, exploitant chacun une superficie moyenne de 1,5 hectare, soit une superficie totale d'environ 3000 hectares.
10: Sur le plan des infrastructures, l'exécutif prévoit la construction de 35 centres intégrés économiques, sociaux et numériques dans 26 communes du Bénin. Wilfried Léandre Ngwedji.
13: La réalisation de ces centres s'inscrit dans le cadre de la mise en œuvre du programme de filet de protection sociale productif destiné à mettre aux normes les infrastructures existantes dédiées à la délivrance des services et prestations sociaux et d'en construire de nouvelles afin d'accroître leur couverture territoriale. Elle vise aussi à soutenir la capacité de production et d'autonomisation des ménages pauvres extrêmes et ceux victimes de chocs covariants pour leur relèvement économique à travers l'appui et l'accompagnement financier progressif pour le développement d'activités génératrices de revenus. Le programme permet également la modernisation de l'environnement de prise en charge des vulnérabilités par la transformation des centres de promotion sociale en guichets uniques de protection sociale. Ces centres, qui regrouperont notamment les guichets uniques de protection sociale GUPS, des agences de la Poste du Bénin et des points numériques communautaires, offriront ainsi dans un même environnement des services et des prestations aux populations, tout en développant un microcosme convivial pour combler certains besoins à satisfaire.
10: Les communes concernées sont Kandi, Panikwara, Natitengu, Materi, Abomekalavi, Alada, Ouida, Paraku, Niki, Tchaourou, Dasazoumé, Savalou, Aplahwe, Diakotomé, Basila, Djougou, Kotonou, Khoyogbe, Lokoussa, Adjoun, Porto Novo, Semekpoudi, Adjawere, Boubé, Abomé et Boykon. Une autre sportive. Pour boucler ce journal, les Amazones U20 du Bénin ont réussi une entrée historique à la Coupe du monde féminine U20 en Pologne. Menées 2-0 par le Mexique, elles ont arraché le nul 2-2 grâce à un doublé de Romain Kandounou qui a marqué sur pénalty à la 56e minute avant d'égaliser à la 87e minute. Pour leur première participation à une phase finale mondiale, les Béninoises décrochent ainsi leur premier point. Elles affronteront désormais l'Argentine ce mardi 8 septembre avec l'objectif de poursuivre leur parcours dans la compétition.

0: Ce journal s'achève donc, mesdames et messieurs. Merci à toutes et à tous de nous avoir suivis. Mise en onde, David Ahorin. Réalisation, David James, assisté de Zachary Ali Bonon. Coordination éditoriale, Franck Agbenino. Bel après-midi à toutes et à tous.
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0: auditrice, nous vous saluons dans le beau et précieux nom de Jésus.
1: Et
0: nous disons gloire, honneur, puissance et magnificence à l'être suprême et visible.
1: Que
0: nous a accordé l'opportunité d'être témoin de ce jour. Que son nom soit glorifié. Par la grâce que j'ai reçue de notre Père dans le Seigneur, en prélude à la prédication de ce jour,
1: nous
0: avons écouté nos programmes mensuels et hebdomadaires. Ensuite, les athlètes de nos différentes paroisses. Père, au nom puissant de Jésus, dans le précieux sang de l'agneau, nous vous disons merci, Seigneur, parce que ce n'est ni par la force, ni par la puissance, ni par l'intelligence, ni par le savoir-faire, mais c'est vous qui avez donné la possibilité et la grâce à tout le monde. Père Seigneur, acceptez nos remerciements dans le nom de Jésus. Toute transgression que nous avons déjà commise, qui fera obstacle, Seigneur. Papa, pardonne dans le nom puissant de Jésus. Vous êtes l'alpha et l'oméga. Venez prendre le parfait contrôle. Au nom puissant de Jésus, nous avons prié. Programme hebdomadaire. Les mardis. Nous avons le grand physicien. De 18h à
1: 19h55.
0: Sur toutes nos paroisses.
1: Bien
0: sûr, la paroisse mère d'Akpakpa. Cela se déroule les mardis de
1: 12h à 14h30.
0: Les jeudis. Nous avons brisé les jougs hérités.
1: De 18h à 19h55.
0: Les dimanches. De 8h à 11h. Nous avons le culte de dimanche. Les programmes mensuels. Tous les premiers lundis du mois. Nous avons le service ou le culte d'onction. De
1: 18h à 20h.
0: Les premiers vendredis du mois. Nous avons la veille nationale. De 19h à 23h. Et chaque deuxième semaine de mois, nous avons trois jours de réveil spirituel. De 18h à 20h. Au nom de Jésus, soyons bénis. Nous sommes déjà à l'orée de notre convention. Et à partir de demain mardi, cela restera une semaine jour pour jour. Au nom de Jésus, soyons bénis. Nous allons commencer par la paroisse, mais la paroisse d'Akpakpa. Elle se situe au quartier Sourouléré
1: 2.
0: La vont en face de l'école primaire publique.
1: Au vent de Panukon et Kazome de Coton.
0: Une fois dans la vont, vous prenez la troisième voie à droite.
1: Téléphone plus
0: 229-01-96-12-30-73 ou plus 229-01-94-21-87-77, paroisse de
1: Porte-Nouveau.
0: Avant la police républicaine d'Adjara. Arrondissement de Ronvier. Téléphone plus 229-01-97-64-25-66, paroisse d'Agla. Quartier Agla à
1: Rogbowen.
0: En quittant l'échangeur de Godomain. Et en allant vers le feu tricolore de Bénémarché. Vous prenez la voie au vent to Sania. Téléphone plus 229-0197-98-18-20. Paroisse de
1: Poubet.
0: Quartier Agbaru Osom 3.
1: Edo Agbaru do Osom 3.
0: Derrière la Syrie.
1: Do Syrie Yosin Goudo.
0: Téléphone plus 229-0197-26-09-54. Paroisse d'Azové.
1: Edo Agbumeton Edo Azové.
0: Quartier Chideu sur la voie de Tchankwe Zongji.
1: Edo Quartier Chideu do Tchankwe Zongji Sin.
0: Téléphone plus 229-0166-94-91-93 ou
1: 01-94-28-45-01.
0: Paroisse
1: de Parakou. Agometon, Parakouton.
0: Quartier Papini. Derrière Hôtel La Colombe.
1: L'Hôtel La Colombe, Singoudou.
0: Téléphone plus 229-0141-74-04-67. Paroisse de Lokosa.
1: Agometon de Lokosa.
0: Quartier Awame, rue face au premier petit portail du stade en venant du tribunal.
1: Edo quartier Awame do au vent de Pankon honto bokpevi et indoro jemede ye gosin stade dans vent de Pankon te vent pevi de Pankon tribunal.
0: Téléphone plus 229-0195-99-77-94. Paroisse de Saint-Cécile.
1: Agometon de Saint-Cécile.
0: Rond-point Saint-Cécile.
1: Edo rond-point Saint-Cécile.
0: Vont député Yonfou.
1: Edo vont député Yonfou.
0: Téléphone plus 229-0167-61-43-95. Paroisse de
1: Wedo Gbadji. Agometon de Wedo Gbadji.
0: Quartier Wedo à Gekon.
1: Edo quartier Wedo à Gekon.
0: Téléphone plus 229-0195-34-68-83. Paroisse de Tokan.
1: Ah, Gometon de Tokan.
0: Quartier Tokan, zone militaire.
1: Et le quartier Tokan, zone militaire.
0: Téléphone plus 229-01-66-62-06-19. Paroisse de Adjagbo.
1: Ah, Gometon de Adjagbo.
0: Quartier Adjagbo Calvaire.
1: Et le quartier Adjagbo Calvaire.
0: Carrefour Lakata.
1: Le Carrefour Lakata.
0: Non loin de l'école primaire publique.
1: Et ma dendo à Zomé, à Hossouton.
0: Téléphone plus 229-01-68-11-11. 68 paroisse de Koulekame.
1: Agometon de Koulekame.
0: Quartier Zondre Boukwe.
1: Et le quartier Zondre Boukwe.
0: Maison Koublé Noukwe.
1: Koublé Noukwe.
0: Derrière la maison des jeunes.
1: Do. John George Alès Sinkwe Yosinkoudou.
0: Téléphone plus 229-01-44-14-90-40. Paroisse d'Ikpilè.
1: Agometon de Ikpilè.
0: Derrière le marché d'Ikpilè.
1: Et do Aki Ikpilè ton Sinkoudou.
0: L'avant après la Vonaira.
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0: Téléphone plus 229-01-97-26-09-54. Paroisse de Misrété.
1: Agometon de Misrété.
0: Quartier Pogon à Jolipo.
1: Et do quartier Pogon do à Jolipo.
0: Téléphone plus 229-01-48-67-80-63. Paroisse de Seme Krake.
1: Agometon de Seme Krake.
0: Quartier Jessoudro.
1: Et le quartier Jessoudro.
0: Quatrième vont après les douaniers.
1: Et vont et négo et le douanier yoyo les deux.
0: Téléphone plus 229-01-97-11-33-76. Paroisse de Seme Adoubé.
1: Agometon de Seme Adoubé.
0: Vont central après église Oriofé.
1: Et le vont central d'Oriofé Goudo.
0: Téléphone plus 229-01-42-77-63-47. Paroisse de Kpe.
1: Agometon de Kpe.
0: Quartier Kanchonou à Tingakome.
1: Et le quartier Kanchonou à Tingakome.
0: Premier vont à droite.
1: Vont. Nous comptons doit douci
0: en allant vers l'école primaire privée l'Éternel.
1: Indoje me de ablondi me kwingbe azome de yodo Éternel.
0: Téléphone plus 229-01-97-48-17-27. Paroisse de Sekandi.
1: Agometon de Sekandi.
0: Quartier Gagnon Comé.
1: Et le quartier Gagnon Comé.
0: Derrière la cimenterie de Sekandi.
1: Le cimenterie Sekandi ton sing.
0: Téléphone plus 229-01-69-38-45-51. Paroisse de Djefa.
1: Agometon de Djefa.
0: Quartier Glegbonou.
1: Et le quartier Glegbonou.
0: Vont créer Vita, vont 52 Carrefour Barrière.
1: Et le vont créer Vita, vont 52 le Carrefour Barrière.
0: Paroisse de Comé.
1: Agometon de Comé.
0: Quartier Ayemevo.
1: Et le quartier Ayemevo.
0: Téléphone plus 229-01-92-13-32-47. Paroisse de Boïcon.
1: Agometon de Boïcon.
0: Quartier Agbadjagon.
1: Et le Agbadjagon.
0: Derrière Buvette Fever.
1: Le Buvette Fever au Singoudo.
0: Téléphone plus 229-01-65-51-73-18. Paroisse de Wedo.
1: Agometon de Wedo.
0: Derrière le marché de Wedo.
1: Et le Wedo, si en Sios, à Achio Singoudo.
0: L'avant après l'église catholique, vous prenez la première voie à droite.
1: Et nous avons dit que l'église catholique doit vendre nos amants. Bio à Doucifoué.
0: Téléphone plus 229-01-93-48-56-56. 60, paroisse d'Igolo.
1: Agbomiton, Igoloton.
0: Premier vent à gauche dans la vent yabie.
1: 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Et indodo djemede, yodo vent yabie ton.
0: Téléphone plus 229-01-66-66-77-53. Paroisse de pays.
1: Agbomiton, pays ton.
0: Quartier d'Amakahwe.
1: Edo quartier d'Amakahwe.
0: Téléphone plus 229-01-94-28-45-05. Paroisse de Diregbe.
1: Agbomiton le Diregbe.
0: Quartier Gbe Romain.
1: Et le quartier Gbe Romain.
0: Téléphone plus 229-01-50-14-15-09. Paroisse de Kokokodji.
1: Agbomiton le Kokokodji.
0: Quartier Bazoupa.
1: Et le quartier Bazoupa.
0: En face du collège Le Partage.
1: Et pas nous quand collège de Yodo Le Partage.
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5: l'homme pervers incite les querelles et le rapporteur divise les amis.
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0: C'était super bon, franchement, merci.
1: C'était bon, hein?
0: Ouais, franchement.
1: Ah ouais, t'as bien mangé?
0: Ouais, j'ai bien mangé. Là, j'ai plus très faim, mais ça devrait.
1: Comment ça t'a plus très faim?
0: Ça y est, j'ai mangé, j'ai fini mon assiette. C'est...
1: Tu as fini ton assiette? Ouais. C'est ce que tu appelles fini ton assiette?
2: C'est bien.
1: Mais non, je vais t'en rajouter encore un peu.
0: Non, c'est...
1: Merci, Dajou. J'ai préparé à manger spécialement pour toi.
2: Maman, il s'est bien servi, t'as dit. Maman.
0: C'est ça, ta daronne, toujours. Elle...
1: Comment ça?
2: Non, mais maman,
1: ou pas, avec que j'aille maigre.
2: Il a pris ton poulet, haricots rouges, il a tout pris, maman. Ça,

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7: Quand il sont 19h dans nos locaux, c'est bien sûr l'heure du journal. Mesdames et messieurs, bonsoir et bienvenue à ce dernier point de l'actualité. Rentrée scolaire 2026-2027, enseignants, directeurs d'école sont à pied d'œuvre pour accueillir les apprenants. C'est la pré-rentrée sur l'ensemble du territoire national. Radio Tokpa a fait le constat dans Cotonou. Mesures spéciales en faveur des personnes handicapées, le ministre porte-parole apporte quelques clarifications. C'est à l'occasion d'une conférence de presse animée vendredi dernier. À Porto Novo, les députés sont en session extraordinaire. À l'ordre du jour, l'examen et l'adoption du projet de budget de l'Assemblée nationale pour la gestion 2027. D'autres informations sont également au menu de ce Tokpa Info Soir. En voilà pour les titres. À présent, le développement. Je l'annonçais dans les titres, nous sommes à une semaine de la rentrée scolaire et les établissements reprennent tout doucement vie à Cotonou. Ce matin, Radio Tokpa a sillonné quelques-uns. À l'école primaire publique Jéricho, directeurs et enseignants sont bien présents pour la pré-rentrée. Sur place, pas encore de foule d'élèves dans les cours de récréation. Mais dans les bureaux et salles de classe, les préparatifs vont bon train. Florent Dohou, directeur de l'EPP Jéricho.
8: Ce matin, à l'école primaire de Jéricho, la pré-rentrée est effective. Tout le personnel enseignant est déjà là. Ce matin déjà, les parents viennent à compte-gouttes. Comme cela n'est pas de leurs habitudes, ils attendent le dernier jour. Mais je crois qu'un travail est en train d'être fait à ce niveau. La sensibilisation et au niveau des coordinations des parents, d'élèves, tout ça là. Je crois que d'année en année, ça promet plus que les premières années. C'est de façon douce que... ça va rendre des habitudes. Ce n'est pas comme cela devait être. Mais ça prend un peu. Et c'est à l'actif de notre gouvernement de ne pas voir encore des frottements le premier jour de la rentrée. Et cette semaine est mise à profit pour le faire.
7: À l'encroix, pour cette semaine de pré-rentrée, le ministre des Enseignements maternels et primaires a prévu un calendrier bien détaillé pour une bonne organisation des journées.
8: Ce matin déjà, dans certaines écoles, il y aura la présentation de service entre directeur et directeur sortant. Mais au niveau du littoral, je crois que la direction départementale a su anticiper pour qu'il n'y ait pas d'accrochage. Et ce matin, pour que les activités se déroulent très bien, donc, ces présentations ont été déjà faites depuis le vendredi, et ce qui est bien. Donc, à part cela, ce matin, nous avons le premier conseil des maîtres. C'est au cours de ce conseil qu'on va attribuer les classes aux enseignants, parler un peu des perspectives de l'année qui s'ouvre et en même temps leur donner les fournitures scolaires qui vont être dans leur classe. Et suite à cela, après ça, il y a les institutions des nouveaux enfants, le registre est ouvert et ils viennent pour l'inscription au niveau des écoles à cantine pour cette journée. Et c'est de vérifier l'effectivité des vivres dans les écoles afin que ça soit une réalité.
7: Outre les emplois du temps, la répartition des classes, l'organisation pédagogique durant cette semaine, le nettoyage et la mise en place sont également au rendez-vous, même si les enfants peinent à venir. Florent Dohou.
8: Les enfants, en réalité, ils ont un rôle très important à jouer. Les enseignants sont certes là, mais pour le nettoyage, on a toujours besoin des enfants. Mais pour les avoir, qu'est-ce que nous faisons pendant cette période? Dans les périphéries, il y a des enfants. Peut-être qu'il y a d'autres qui traînent pour venir. Il faut maintenant prendre ceux-là pour qu'ils puissent amener ses camarades pour faire le nettoyage. Donc, nous avons une stratégie et nous les invitons de façon individuelle. Ils viennent, ils le font. Mais on n'a pas le grand nombre. C'est vrai, cette semaine-ci, ils sont aussi invités à venir retirer la liste des fournitures. Mais souvent, c'est des parents qui viennent. Voilà, donc, je crois que, comme on le dit, on le répète chaque fois, là, un jour, ça va rentrer des habitudes. Sinon, à la pré-rentrée, normalement, les enfants devaient venir. Vous avez vu que dans le conseil, il y a seulement certains parents qui viennent, mais il n'y a pas les enfants. Mais nous avons notre stratégie. On les aura de façon pêle-mêle, mais ce n'est pas le grand nombre. Et ceux-là pourront nous aider à faire le nettoyage avant le lundi.
7: À l'EPP Jéricho, directeur, enseignant et tout le corps éducatif mettent tout en œuvre pour une bonne reprise des classes. La rentrée scolaire 2026-2027 est pour le 14 septembre prochain. En attendant la reprise proprement dite des classes, ce sont les députés et eux autres qui se réunissent à partir de ce lundi 7 septembre au palais des gouverneurs à Porto Novo. Et ceci dans le cadre de la deuxième session extraordinaire de l'année. Au cours de cette session, ils auront à examiner et adopter le projet de budget de l'Assemblée nationale pour l'année 2027.
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7: Les mesures spéciales adoptées par le Conseil des ministres en faveur des personnes en situation de handicap sont d'application nationale et ne se limitent pas aux personnes déjà recensées dans les bases de données de l'administration. C'est la précision apportée par le ministre porte-parole du gouvernement à la salle jaune du ministère des Affaires étrangères. Face aux professionnels des médias, il a insisté sur les champs d'application de ces mesures. Wilfried Léandre Humbidji.
0: Je voudrais vous rassurer de ce que les mesures sont d'ordre national. Il y a un état des lieux, il y a des gens qui sont connus, il y a d'autres qui ne sont pas connus, mais les mesures, elles s'appliquent sur tout le territoire national. Donc, toute Béninoise ou tout Béninois, personne handicapée qui aurait besoin de l'assistance de l'État dans le cadre des mesures que nous avons édictées, serait forcément éligible à ces mesures-là. Que l'on soit à Cotonou, à Porto Novo ou dans les autres communes du pays et même dans les villages, pour peu que l'on fasse les diligences nécessaires pour bénéficier de ces mesures, l'on est éligible. Je voudrais vous rassurer de cela.
7: À cela s'ajoutent l'exonération de 5 000 élèves en situation de handicap des frais de scolarité conformément au cadre de référence de la loi numéro 2017-06 du 29 septembre 2017 portant renforcement, protection et promotion des droits des personnes handicapées. À l'occasion de cette rencontre avec la presse, le ministre porte-parole du gouvernement a détaillé les choix opérés par l'exécutif quant aux moyens de transport des étudiants à la rentrée universitaire 2026-2027. Wilfried Léandre Humbidji pour plus de précisions.
0: Ça va être la première fois que nous avons une flotte aussi fournie en une fois. 63 bus pour commencer. Et des bus neufs. Et vous avez dû noter aussi que le transport étudiant va se dérouler désormais dans pas moins d'une douzaine de villes quand même. Ça, c'est nouveau. Et par le passé, on n'avait pas réussi. Mais comme la flotte que nous avons aujourd'hui nous permet d'étendre et de diversifier les lignes de desserte, nous sommes en capacité aujourd'hui de desservir effectivement une douzaine de villes à l'intérieur de notre pays qui concentrent des densités d'apprenants et qui justifient donc que ces bus soient déployés. Évidemment que si on a déboursé autant d'argent pour acquérir autant de bus, on ne va pas les laisser aux aléas de la vie ou de la mécanique et ne pas s'en occuper. Il va donc sans dire que leur entretien, leur maintenance préventive ou réparatrice seront forcément assurés. Et quant au modèle, il y a que on ne peut pas avoir tiré les enseignements des expériences passées et se permettre de les reproduire avec les mêmes faiblesses. Donc aujourd'hui, il y a un partenaire fiable qui a été identifié par le ministère de l'Enseignement supérieur et de la Recherche scientifique, en l'occurrence la Poste du Bénin, qui a une belle expérience ces dernières années de transport en commun avec des bus. Donc la Poste du Bénin sera l'interlocutrice du gouvernement pour l'exploitation de ces bus.
7: Pour ce qui concerne l'accessibilité des bénéficiaires, le gouvernement entend travailler sur le coup afin que tous les étudiants puissent en profiter.
0: Nous veillerons aussi bien pour les bus que pour la restauration, où nous avons également annoncé qu'il sera fait recours à des professionnels privés. Nous veillerons à ce que les cours qui vont être pratiqués soient accessibles aux étudiants, donc tiennent compte de leur pouvoir d'achat. Le ministère de l'Enseignement supérieur et de la Recherche scientifique vous apportera sans aucun doute, en temps indiqué, les précisions utiles sur ces questions-là.
7: On reste toujours avec le gouvernement béninois qui se préoccupe des conditions de vie et des revenus des agriculteurs. À cet effet, il initie le programme de productivité agricole et de protection sociale des agriculteurs, dont la phase pilote sera consacrée aux producteurs de maïs, lequel programme repose sur une approche intégrée axée sur trois composantes complémentaires, nous dira Wilfried Léandre Mbeji, ministre porte-parole du gouvernement.
0: L'amélioration de la productivité agricole, la sécurisation des revenus des producteurs et leur accès progressif à des mécanismes de protection sociale. Au titre de l'amélioration de la productivité, il est prévu de mettre à la disposition des producteurs un paquet intégré comprenant notamment des semences hybrides à haut rendement, des engrais, des produits phytosanitaires et des amendements de sol. Ces appuis seront complétés par des services de mécanisation, un conseil agricole renforcé, ainsi qu'un suivi numérique des exploitations. En ce qui concerne la sécurisation des revenus, le programme s'appuie sur le mécanisme national d'agrégation et de régulation des productions vivrières afin de faciliter l'écoulement des récoltes et de permettre aux producteurs de mieux valoriser les gains de productivité réalisés. La composante relative à la protection sociale prévoit, quant à elle, l'accès des producteurs à une assurance maladie couvrant jusqu'à 6 personnes par ménage, soit 2 adultes et 4 enfants, ainsi qu'à un mécanisme de retraite et ou de dépôt à terme. La prime annuelle individuelle d'assurance maladie sera avancée par le programme, puis remboursée à partir d'une fraction de la production. Afin d'expérimenter cette approche intégrée avant sa mise à l'échelle, une phase pilote sera mise en œuvre au cours de la petite saison des pluies de 2026. Elle concernera 2000 producteurs, exploitant chacun une superficie moyenne de 1 hectare 5, soit une superficie totale d'environ 3000 hectares.
7: Sur le plan des infrastructures, l'exécutif prévoit la construction de 35 centres intégrés économiques, sociaux et numériques dans 26 communes du Bénin. Wilfried Léandre Mbeji pour plus de détails.
0: La réalisation de ces centres s'inscrit dans le cadre de la mise en œuvre du programme de filet de protection sociale productif destiné à mettre aux normes les infrastructures existantes dédiées à la délivrance des services et prestations sociaux et d'en construire de nouvelles afin d'accroître leur couverture territoriale. Elle vise aussi à soutenir la capacité de production et d'autonomisation des ménages pauvres extrêmes et ceux victimes de chocs covariants pour leur relèvement économique à travers l'appui et l'accompagnement financier progressif pour le développement d'activités génératrices de revenus. Le programme permet également la modernisation de l'environnement de prise en charge des vulnérabilités par la transformation des centres de promotion sociale en guichets uniques de protection sociale. Ces centres, qui regrouperont notamment les guichets uniques de protection sociale GUPS, des agences de la Poste du Bénin et des points numériques communautaires, offriront ainsi dans un même environnement des services et des prestations aux populations, tout en développant un microcosme convivial pour combler certains besoins à satisfaire.
7: Les communes concernées sont Kandi, Banikwara, Natitengu, Materi, Abomekalavi, Alada, Ouida, Paraku, Niki, Tchaourou, Dasazoumé, Savalou, Aplahwe, Tchakotome, Basila, Djougou, Kotonou, Khoyogbe, Lokosa, Adjoum, Porto Novo, Semepoji, Adjawere, Pobé, Abomé et Boykon. Une autre sport avant la page internationale, les Amazones U20 du Bénin ont réussi une entrée historique à la Coupe du Monde féminine U20 en Pologne. Menées 2-0 par le Mexique, elles ont arraché le nul 2-2 grâce à un doublé de Romel Gandonou qui a marqué sur pénalty à la 56e minute avant d'égaliser à la 87e minute pour leur première participation à une phase finale mondiale. Les Béninoises décrochent ainsi leur premier point. Elles affrontent désormais l'Argentine demain mardi 8 septembre 2026 avec l'objectif de poursuivre leur parcours dans la compétition.

0: En France, pour démarrer cette page, la tour Eiffel a été fermée en raison d'une grève contre l'éviction du personnel féminin pour la visite d'un groupe hindou. C'était en marge de l'inauguration d'un temple près de Paris, nous informe RFI. Dans un communiqué transmis par la CGT, le personnel a dénoncé des consignes professionnelles qui ont conduit les femmes salariées à être écartées, remplacées et rendues invisibles en raison de leur sexe. Pour finir, guerre en Ukraine, Kiev compte préparer la suite des négociations après la visite des envoyés américains à Moscou et Kiev. Le but est de tenter de relancer le processus diplomatique visant à mettre fin à l'invasion russe de l'Ukraine. Volodymyr Zelensky écrit ceci sur sa page, je cite, « Nous coordonnons nos prochaines étapes. Nous préparons les prochaines réunions et communications. Les propositions de l'Ukraine sont constructives et le seront toujours. » Fin de citation. Top Info Soir de ce lundi 7 septembre 2026, c'est fini. Merci de nous avoir suivis. À la mise en onde et à la réalisation, Mylène Aoyo. À la coordination éditoriale, Franck Agbeynou. Et à la présentation, Ponelia Chabossou. Toute l'équipe de la rédaction vous donne rendez-vous demain pour un autre point de l'actualité. Bonne soirée à toutes et à tous.
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1: Lundi 7 septembre 2026 et il est exactement 19h32 ici dans le loco. Mesdames et messieurs, bonsoir à toutes et à tous. Heureux de vous retrouver une fois encore pour le rendez-vous de notre précieuse émission, le jeu des Calais. Dame Mylène Aoyo à la mise en onde au micro, Martin Dossa Goudou. Je nous embarque dans l'univers du jeu des Calais avec ceci. Bonjour,

0: Auditori, bonsoir.
1: Matin, Bessa Fodo.
0: Le prince.
1: Agodie.
0: Yuzu.
1: Agodie.
0: Yuzu, Yuzu.
1: Agodie.
0: Yuzu.
1: Eh, tu es bon, tu es bon, tu es bon.
0: Je suis blanchier, je suis un béninois après tout. Je suis blanchier. C'est Yuzu Agodie.
1: Agodie, Yuzu, Yuzu, Yuzu, Yuzu.
0: Comment allez-vous?
1: Affaire de grâce.
0: L'homme de Porte-Nouveau.
1: Oui. Je dis à Godier à toutes les femmes.
0: Voilà.
1: Sans oublier la dame Mylène Aoyo.
0: La dame au doigt magique.
1: Oui.
0: Mylène Aoyo. Oui. Et c'est elle qui nous a lancé. Ho, hé, ho.
1: Hein?
0: Ho, hé, ho.
1: Oh,
0: hé, ho.
1: Oh, ya, ho.
0: Bonjour.
1: Oui.
0: Quelle est la seule espèce de poisson capable de nager à la verticale?
1: Quel poisson? Allô?
0: Quelle est la seule espèce de poisson capable de nager à la verticale?
1: Bah, tout à l'heure.
0: À tout à l'heure, monsieur le prince, c'est le 01-21-31-45-32 ou le 021-60-41-22.

0: Croire toujours, il s'appelle.
1: Rodi Tony, bonsoir. Allô?
2: Allô? Oui, allô, bonsoir.
1: Bonsoir, monsieur Tita, vous connaissez?
2: Comment vas-tu?
1: Ça va bien, et la reprise?
2: Bon, pas encore la reprise, on a commencé, mais. Oui. Avant, selon la reprise, il serait effective qu'avec le reprenant.
1: Je vois. Bonjour.
2: Oui, allons-y.
1: Quel poisson est réputé comme l'un des plus venimeux du monde?
2: Poisson?
1: Oui. Réputé?
2: Bon, je vais proposer la diode.
1: D'accord. Merci, monsieur Kang, j'ai pris bonne note. À tout à l'heure.

Ho-Hé-Ho pour donner plus de couleurs à votre soirée. Ho-Hé-Ho, et c'est sur le jeu de Calais. Pour jouer, c'est le 01-21-31-45-32 ou le 01-21-60-41-22.

0: Bongo PDG.
1: Auditeur Ali, bonsoir.
2: Le futur serait le mieux.
1: Le prince. Ekpato Tablaou. Les gens forts de Wulinda.
2: C'est toi qui le dis ou...
1: Ah ben, vous n'êtes pas n'importe qui, hein.
2: Laisse tomber mon frère.
1: Connaisseur qu'on est.
2: Oublie cette page là.
1: Bonjour.
2: Hey.
1: Entre la baleine et le dauphin, lequel utilise l'écholocation?
2: Le dauphin.
1: Le?
2: Le dauphin.
1: Le dauphin. Merci beaucoup à vous, le prince. À tout à l'heure. Auditeur, Ali, bonsoir.
3: Bonsoir.
1: L'homme de la vallée.
3: Monsieur Bono.
1: L'adjudant-chef, Monsieur Benoît Fadonoubo.
3: Comment vous allez?
1: Action de grâce de votre côté.
3: Oui, ça va.
1: Grâce sur grâce. Bonjour. Quel mot désigne un poisson de mer qui remonte les fleuves pour y pondre?
3: Pardon?
1: Quel mot désigne un poisson de mer qui remonte les fleuves pour y pondre?
3: Je n'ai même pas compris la question.
1: Le mot qui désigne un poisson de mer qui remonte les fleuves pour y pondre.
3: Bon, je vais revenir.
1: Merci beaucoup à vous, l'adjudant.

0: la maison de Kali Mémé Pascalina, Misserou au parc des morts, Sébastien Rossou, à monsieur Eric Agbodi, l'homme de l'étoile rouge, sans oublier monsieur Hassan Azatassou, le poisson tranquille dans l'eau. Auditons-lui, bonsoir.
1: Bonsoir, Désimat.
0: Monsieur Jean Videgla.
1: Oui, je suis à l'écoute.
0: Comment allez-vous?
1: Très bien, merci, chez vous.
0: Action de grâce.
1: La maison en top 1.
0: Action de grâce.
1: Et la dame de fer, elle est en train de battre son fer.
0: Ah oui, elle est là. Elle est en train de sourire par ici, hein, sourire. Elle est très contente.
1: Vraiment contente.
0: Hein. Mylène, tu es contente. Ah, ouais, ouais. Le monde en est. Allez, ouais, ouais. Tu es très contente.
1: Eh, la femme tranquille. Et Sébastien, Yahweh, elle est où?
0: Elle est là, la chef d'antenne.
1: Oui.
0: Elle est là tranquille, elle est à l'écoute aussi, hein.
1: C'est gentil.
0: Donc, elle est en train de vous entendre aussi.
1: Il n'y a pas de soucis.
0: Bonjour.
1: Oui, on va voir.
0: Comme d'habitude, vous gagnez comme d'habitude. Hein?
1: Oh, pardon.
0: De quel poisson la civelle est-elle le petit?
1: De quel poisson
0: la civelle est-elle le petit?
1: Oh, non, je n'ai pas compris la question. Je reviens.
0: D'accord. À tout à l'heure.

0: Auditeur en ligne, bonsoir.
1: Bonsoir, monsieur.
0: Le Pachydermon. Je m'incline. Hein.
1: Moi aussi, j'enlève mon chapeau.
0: Le Pachydermon. Monsieur Sébastien Nyohosu.
1: Je suis là.
0: Ah, bon, en tout cas, je ne vais plus rien dire.
1: D'accord.
0: Il y a longtemps, très longtemps.
1: Oui, très longtemps. C'est le moment.
0: Très longtemps.
1: On met tout sur le temps.
0: Dieu fera grâce.
1: Merci.
0: Bonjour.
1: Oui.
0: Comment appelle-t-on le bébé du Kaola? Du Kaola. Comment appelle-t-on le bébé du Kaola?
1: Moi, j'ai dit Kaolin.
0: Bon, monsieur n'est pas.
1: À tout à l'heure.
0: Et c'est le 01-21-31-45-82 ou le 01-21-60-22. C'est la seule émission qui interroge vos acquis antérieurs.

0: Auditeur, les bonsoir.
1: Bonsoir, tonton Marcel.
0: L'Amazon des Calais, mémé Pascal Missihou. Je m'incline.
1: C'est mon cher matin qui le dit, hein.
0: Je m'incline.
1: Regressez-vous seulement.
0: Merci beaucoup, mémé. Comment allez-vous?
1: Ça va très bien. Et votre week-end?
0: Action de grâce.
1: Je salue le personnel hein, de la radio, sans oublier la famille.
0: Je des Calais.
1: Voilà.
0: Merci beaucoup à vous, mémé. On joue, mémé.
1: Oui, oui, on joue.
0: Avec vous, il faut aussi faire beaucoup attention. Hein.
1: Ah.
0: Sinon, vous marchez vite sur les questions. Hein.
1: Oh, quand même.
0: Quel mot désigne un poisson de mer qui remonte les fleuves pour y pondre?
1: Anadrome.
0: Non, moi. Voilà. C'est ça.
1: Ah, merci beaucoup.
0: C'est ça, merci beaucoup, mémé.
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0: Auditeur, bonsoir.

0: Auditeur Libourgeois.
1: Je remercie la calée, elle m'a relevé. J'étais à genoux là. Pas
0: question. Vraiment. Elle vous a relevé. C'est un adrome.
1: Oui, c'est vrai.
0: Mais elle est calée, hein.
1: Oui, oui. Ah.
0: Elle est calée, calée des calées. Bonjour. Quelle est la langue officielle du python femelle baron? La langue officielle du python femelle Ibu baron.
1: La langue du python
0: femelle Ibu baron. Oui. Baron.
1: Ah.
0: L'homme de la vallée. Bon, rendez-vous mercredi prochain. Merci beaucoup.

0: Auditeur Libre, bonsoir.
1: Rebonsoir, BG Map.
0: Monsieur Georges Videla.
1: Je suis encore revenu pour échouer encore.
0: Moi, je n'ai jamais dit ça. Hein.
1: Ah, c'est votre manière, non?
0: Au contraire, moi, j'ai peur.
1: Arrêtez.
0: Ah, oui, moi j'ai peur pas ici. Hein.
1: Vous entendez, hein?
0: Eh oui, je peux pas ici. Bonjour. Une petite question. Quel peuple a inventé le papier?
1: Le papier?
0: Oui.
1: C'est la Chine.
0: Pardon?
1: Au hasard.
0: Oui. Quel peuple? Chine. D'accord. Merci beaucoup à vous, monsieur Javidega. À tout à l'heure. Auditeur en ligne, bonsoir.
2: Bonsoir, le studio.
0: L'homme de Porte-Nouveau.
2: Affirmatif.
0: L'homme de Wando.
2: C'est ça même.
0: Monsieur Dazoudi, bienvenue.
2: Oui, c'est moi.
0: Comment allez-vous?
2: Je vais très bien. Chez toi aussi.
0: Action de grâce.
2: Ok.
0: Et la présentée de votre côté?
2: Ah, très bien, très bien. Très bien.
0: Bon, tout s'est bien déroulé, hein?
2: Vraiment.
0: D'accord. Bonjour.
2: Allez-y.
0: On joue comme d'habitude, hein?
2: Oui.
0: Faut faire attention pas ici, hein? Je fuis mes quatre là.
2: Ok.
0: Je suis en train de fuir mes quatre. Quel président américain est le sujet du film d'Oliver Stone sorti en 1991?
2: Bon.
0: D'accord. J'ai plus besoin de. Merci beaucoup à vous, monsieur. Dajni, bienvenue. À tout à l'heure. Auditeur, bonsoir.
3: Ça comment?
0: Ça va bien.
3: Y a quoi, Johan?
0: Un de plus.
3: Chez vous aussi, ça va?
0: Ça va, monsieur Eric Agbodji.
3: J'ai passé ici il y a longtemps.
0: Oui, mais...
3: C'est le temps.
0: C'est le temps?
3: C'est le temps.
0: Et les gens de l'Étoile Rouge?
3: Oh, tout le monde va bien.
0: Vous étiez au village, c'est ça?
3: Bon, je suis passé au village.
0: Il n'y a rien de grave, hein?
3: Non.
0: Action de grâce. Bonjour.
3: Je suis là pour chanter. Hein.
0: Pour chanter.
3: Pour tenter.
0: Ah, pour tenter comme d'habitude. Hein.
3: Comme d'habitude.
0: Alors, qui a écrit Les Misérables?
3: Les Misérables.
0: Oui.
3: Je suis venu, je pensais que tu auras de bonnes choses.
0: Mais ça, c'est une bonne chose aussi. Hein.
3: Bon, aucune idée, je reviens.
0: Merci beaucoup à vous, monsieur Eric Agbodji. Dites-en, bonsoir.
4: Bonsoir, monsieur.
0: Le Pachidem.
4: Ouais, qu'est-ce que vous faites, rire?
0: Et mon ami, Ali Bénin. Monsieur Koumanou.
4: Ali Bénin, il est là.
0: Mais il est fatigué.
4: Allez, venez, on demande après toi ici. Il est à côté, quand même. Il n'est pas loin.
0: Il n'est pas loin, voilà. Bonjour. Quel célèbre monument peut-on voir dans la ville espagnole de Grenade?
4: Je n'ai pas compris.
0: Quel célèbre monument peut-on voir dans la ville espagnole de Grenade?
4: Célèbre monument dans la ville espagnole.
0: Oui.
4: Bon, je donne ma langue au chat pour revenir le mercredi.
0: Vas-y, Milan, dans Amazon, vas-y.
4: Oh, Amazon, mets-toi. À Godier, mets-toi.
0: À tout à l'heure.

0: Auditeur, les bonsoir.
1: Bonsoir de nouveau, monsieur Martin Godeau.
0: Le grand.
1: Non, c'est le petit, hein, c'est le petit.
0: De la secte des Ainovi.
1: C'est le petit.
0: Wando, précisément.
1: Affirmatif.
0: Bonjour.
1: Allez-y.
0: Qui a été le tout premier ministre de la culture en France?
1: Malheureux.
0: Merci beaucoup à vous, j'ai plus bonne. Merci beaucoup à vous, monsieur Dazny. Auditeur, bonsoir.

0: Dernier auditeur, allez, bonsoir.
1: Bonsoir.
0: Comment
1: allez-vous? Vous allez?
0: À son glace.
1: Ok.
0: Et de votre côté?
1: Vous avez l'honneur à M. Sylvestre da Silva.
0: Monsieur Sylvestre da Silva.
1: Oui.
0: Vous nous appelez d'où?
1: Je vous appelle Daïdjedo Gbego.
0: Daïdjedo Gbego.
1: Oui.
0: Et c'est votre première fois, hein?
1: Oui.
0: D'accord, bienvenue dans votre famille, hein, le jeu de Calais.
1: Merci.
0: Bonjour.
1: Oui.
0: Entre la coccinelle ou le papillon, lequel est un coléoptère?
1: La coccinelle.
0: La coccinelle.
1: Oui.
0: Merci beaucoup à vous, monsieur Da Silva.

19h54 minutes ici dans nos locaux. Nous avons reçu les appels de M. Akadumigan le Prince, M. Tite Nkanon le Calais, M. Benoît Falengo, l'homme de la vallée, M. Georges Videgla, M. Sébastien Rossou, le Parchidem, Mémé Pascal Missiron, l'Amazon de Calais, M. Dazni, bienvenue, l'homme de Wando, M. Eric Agbodji, l'homme de l'Étoile Rouge et enfin, M. Sylvestre Da Silva.

0: croirai toujours. Il s'appelle Espadas.
1: Quel célèbre monument peut-on voir dans la ville espagnole de Grenade? Quel célèbre monument peut-on voir dans la ville espagnole de Grenade? Alhambra. Alhambra. Quel pays est le plus gros producteur de pétrole au monde en quantité de barils depuis 2017? Les États-Unis. Qui a été le tout premier ministre de la culture en France? André Malraux. Entre la coccinelle ou le papillon, lequel est un coléoptère? La coccinelle. Comment appelle-t-on le bébé du koala? Un jouet. Entre la baleine et le dauphin, lequel utilise l'écholocation? Entre la baleine et le dauphin, lequel utilise l'écholocation? Le dauphin. De quel poisson la civelle est-elle le petit? De quel poisson la civelle est-elle le petit? Anguille. Anguille. Quel poisson est réputé comme l'un des plus venimeux du monde? Quel poisson est réputé comme l'un des plus venimeux du monde? Poisson pierre. Quel mot désigne un poisson de mer qui remonte les fleuves pour y pondre? Quel mot désigne un poisson de mer qui remonte les fleuves pour y pondre? Un anadrome. Un anadrome. Quelle est la longueur officielle du python femelle hibou baron? Quelle est la longueur officielle du python baron? Du python femelle hibou baron. Quelle est la longueur officielle du python femelle hibou baron? 7,22 mètres. Quatre personnes ont pu tirer leurs épingles du jeu. Il s'agit bien sûr de M. Akadu Mingan, M. Georges Videgra, Mémé Pascal Messihou et enfin M. Sylvestre Da Silva. Ainsi s'achève le premier numéro du jeu des cartes de la semaine. Damilé Aoyo a assuré la mise en onde au micro Martin de Sagodo. On se retrouve le mercredi prochain si Dieu le veut pour un nouveau numéro. Merci et au revoir.

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Il s'appelle Alino Sente, synthétiseur international. Prince Desi, Todo Gessi Loco. C'est Bolissa.

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1: 01 21 31 45 45 32 elle est nouveau. 01 21 60 41 22 à Tchan, elle est nouveau.
0: David Mylène.
1: Elle est le Mouadji.
0: Ah, elle est Mouadji.
1: Mouadji.
0: Émission Les Seigneurs avec lui.
1: Et on, nous vitons le tour de canon. Ouais, on.
2: Docteur Zoulime.
0: Hervé.
1: Hervé Akadis.
0: Hervé, premier. Premier de la classe. Voilà.
1: On l'a fié.
0: Hervé.
2: Oui,
0: Amédée Pompou, Amédée de France, Hervé, ton rire me fait rire. Oh, elle est belle à Wendo.
2: Nigba
0: nigba
2: no
0: le
2: dia
0: de pedo. Mhm. Via jo le defune.
1: Yeah.

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1: ça,
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0: 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Oh là là!
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0: Bonsoir, go.
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0: ah. Il y a un gars qui est un soin dit.
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0: 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Oh,
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0: Je vais te retourner à la maison.

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6: Tout le plaisir est pour nous de vous retrouver pour le débat matinal au 01 97 17 76 20 par WhatsApp et sur notre page Facebook Expression Libre. Vous pouvez interagir à l'animation du débat ce matin en studio avec moi, Monsieur Adrien Amoussou, et au téléphone, Monsieur Ernest Baguidi. Mesdames, Messieurs, bienvenue, bonjour. La construction d'infrastructures sanitaires modernes dans le chic met-elle fin aux évacuations sanitaires dans notre pays? C'est la question qu'il faut se poser, avoir les réactions de certains compatriotes qui s'étonnent de constater que des personnalités sont évacuées vers des hôpitaux à l'étranger en cas de maladie. Mesdames, Messieurs, une fois encore, merci d'être avec nous. Monsieur Nesbaguidi, bonjour, bienvenue.
7: Bonjour Romain, bonjour à tous.
6: Le Bénin disposant désormais d'infrastructures sanitaires modernes, la question que se posent nombre de Béninois, c'est celle-là de savoir ce que nous allons encore chercher dans d'autres hôpitaux.
7: Ah oui, je comprends parfaitement la préoccupation des concitoyens, puisque lorsqu'il avait été annoncé et réalisé, nous disposons d'un hôpital, d'un plateau technique bien relevé, on pourrait penser que désormais les cas d'évacuation sanitaire en ce qui concerne certaines personnalités de l'État seraient désormais du passé et que ce centre pourrait prendre en charge des cas de maladie lorsque cela concerne ces personnalités. Mais il faut quand même noter que le CIC, bien qu'il soit un hôpital de référence, n'est pas nécessairement disposé à gérer tous les cas de maladie. Il doit avoir des spécialités qui sont maîtrisées à ce niveau, mais il peut avoir des cas un peu plus pointus qui nécessitent une expertise un peu plus relevée. Donc, avant de conclure que ce soit anormal de constater que certaines personnalités continuent d'être référées dans les hôpitaux en dehors du pays, il faut aller chercher à comprendre le cas en cause et puis vérifier si le CHIC en l'état dispose d'expertise nécessaire pour prendre en charge ces cas de pathologie. Ça, c'est un premier commentaire à faire. Le deuxième commentaire, c'est le cas de la loi, quand même, donne droit à chaque individu de se faire soigner où il veut et quand il veut, par qui il veut. Maintenant, on dira, mais si c'est le cas, il revient à cet individu, à cette personne, de sortir ses propres moyens pour en faire une exigence. Mais il s'agit de maladie, il s'agit de la santé. Ou même quand vous interrogez la nouvelle loi même, en la matière, demande à ce que le patient soit le seul à valider son soignant. Donc, ça veut dire que le débat reste encore entier. Ce qui est à souhaiter, ça je le reconnais, c'est que nous commençons par voir certaines autorités qui se font soigner là. Mais en termes de témoignage, sans vouloir dédouaner ce qui s'observe là, moi j'ai eu quand même à rencontrer certaines autorités qui sont venues faire, ne serait-ce que pour des explorations diagnostiques au niveau du CHIC. Donc, il y a des actes qui se posent bien là, où des gens en bénéficient, des gens qui auraient pu effectivement mobiliser beaucoup plus de ressources pour aller à l'extérieur, mais qui ont été pris en charge là. Mais quand on a fini de dire tout ça, moi ce qui me dérange, c'est que nous voulons faire focus sur le CHIC en pensant que le CHIC est venu pour régler les questions d'évacuation des autorités. Non, pas du tout, les autorités, elles sont combien? Et nous voulons tellement faire de fixation sur ceux-là, en pensant qu'ils sont les premiers, les seuls citoyens du pays. Non, le CHIC est en train de prendre en charge des cas insoupçonnables. Ça, moi, je peux vous faire ce témoignage-là. Donc, nous allons parler pour voir le citoyen lambda qui est en face d'un problème très sérieux, qui mérite d'être évacué, mais qui n'a pas ce droit-là de bénéficier effectivement de l'accompagnement du gouvernement, mais qui dispose d'un minimum qui pourrait lui permettre de se faire prendre en charge au niveau du CHIC dans les conditions requises. Est-ce que nous avons désormais assez de ces cas-là? C'est cette évaluation que nous allons faire pour conclure que le CHIC est désormais du moins profitable pour les concitoyens. Mais vouloir dire que parce que le chic est là, des personnalités d'un niveau relevé se font soyal et sérieux. Et ça voudra dire que le chic n'aurait pas de raison d'exister. Moi, c'est qu'on serait passé à côté, effectivement, de la réalité. Donc, le chic est là pour tout le monde. Il faut que cela serve le bon nombre de citoyens. Maintenant, les autorités qui continuent d'aller à l'extérieur, il faut aller vérifier ce qui pourrait justifier cela avant de conclure.
6: Monsieur Adrien Moussou, bonjour.
8: Bonjour Romain, bonjour amis auditeurs et auditrices.
6: Faut-il se contenter du chic pour mettre un terme aux évacuations sanitaires?
8: Non, pas du tout, en ce sens que M. Magui l'a suffisamment dit. Hein, c'est évident, alors. Si je suis bien, les démonstrations qu'il a faites, ou la réponse qu'il a faite à la question que vous lui avez posée tantôt, bon, c'est que, pour le moment, on ne saurait avoir toutes les spécialités au chic. Et tous les plateaux techniques à même de permettre de soigner certaines maladies. C'est ce qu'il faut déduire tout simplement. Vous comprenez bien, donc, il faut davantage éclairer la lanterne de nos compatriotes également sur cette assez des choses, en ce sens que il y a certaines maladies qui nécessitent et nécessiteront forcément des évacuations sanitaires, vous comprenez bien. Donc, à suivre déjà les démonstrations qu'il a faites. Je sais que oui, depuis quelques jours, ça fait jaser un peu partout. Bon, qu'une haute autorité, non des moindres, a été évacué dans un pays d'Europe, a subi une opération, une intervention chirurgicale, ou quoi je ne sais. Et puis, pour certains, il fallait se poser encore des questions parce que, selon eux, le chic était tout indiqué pour tout le monde, qu'on soit personnalité de haut rang ou pas, et tout ça. Bon, c'est ce qui ne sont pas certes spécialistes du domaine de la santé, mais il faut tout simplement tirer la conclusion selon laquelle alors le chic ne dispose pas de tous les plateaux techniques ou de toutes les compétences dont nous avons besoin et qu'il faille forcément de temps à autre aller chercher ces compétences-là à l'extérieur. Bon, ce qui pourrait justifier, je dis bien ce qui pourrait justifier, hein, ces évacuations sanitaires que nous constatons, et je ne dirais pas qu'ils font polémique, mais qu'ils font poser des questions, M. Choki.
6: Justement, M. Bagidi, n'est-ce pas parce qu'on aurait dit que le chic est hyper équipé que les Béninois ne comprendraient pas pourquoi on assiste toujours à des évacuations sanitaires?
7: Il est hyper équipé, ne veut pas dire qu'il est hyper équipé en tout. Et ça n'existe même nulle part. Il n'y a pas cet hôpital-là qui soit hyper équipé pour prendre en charge toutes les spécialités. Je pourrais vous dire que, par exemple, les gens n'ont pas idée déjà, quittent la France pour venir se faire opérer au Maroc.
8: Ah oui.
7: Ça pourrait paraître bizarre, mais ça existe. Puisque le Maroc a su développer cette spécialité-là qui est très pointue.
8: Même en Tunisie.
7: Et à un coût aussi abordable.
8: Même en Tunisie.
7: Même en Tunisie, pourquoi pas. Même aujourd'hui, en Turquie, il y a de ces pays-là qui ont développé cette spécialité où c'est toujours mieux d'aller vers eux. Autrefois, on allait en Afrique du Sud pour la prise en charge de certains cas aussi. Donc, cela dépend. Il peut arriver un moment où le Bénin développe une spécialité très, très pointue qui pourrait attirer même des gens de la sous-région, pas seulement les Béninois. Donc, moi, je crois qu'il faut que les gens s'informent suffisamment. Suffisamment, c'est les évaluations fantaisistes qu'on peut décourager. Ça, je suis très d'accord. Mais une fois encore, il faut reconnaître, puisqu'il y a même certaines spécialités où c'est des missions qui sont organisées. Nous n'avons pas encore, le Chine n'a pas encore la capacité de recruter et de garder sur place ces spécialistes-là qui sont recherchés un peu partout et qui sont peut-être en France ou bien dans d'autres pays de l'Europe et qui peuvent accepter périodiquement descendre pour agir et repartir. Mais est-ce qu'en cas d'urgence, on peut les faire descendre? Ce n'est pas possible parce qu'ils ont leur programme bien établi et qui ne bouge pas comme ça. Donc, ne serait-ce que pour de ces cas, on est obligé de sortir. Voilà, donc moi, je crois que nous devons rester un peu prudents sur nos affirmations. Une fois encore, je comprends les compatriotes, mais je dirais à ceux-là, là, que, bon, il n'est pas souhaitable qu'on le tombe malade, mais si dans leur entourage, quelqu'un qui n'a pas droit à une prise en charge aussi rapide que ce que nous voyons, voilà, et qui souffre d'un malaise, où l'expertise se retrouve au niveau du CHIC, et s'ils arrivent à mobiliser un peu de ressources, on pourrait prendre en charge ce parent-là. Je crois que ce serait mieux pour eux, plutôt que de commencer par réfléchir pour voir comment on va évacuer cette personne-là. Donc, une fois encore, ceux-là dont on parle, même si l'État ne prend pas la décision de les envoyer, ils ont déjà les moyens pour partir et se faire soigner. Hein. C'est ce que les gens oublient.
9: À leur propre frère. Mais parce que parfois, il se dit que bon, c'est au frère de la princesse, au frère de l'État, M. Bagui.
7: Oui,
9: c'est ça qui fait jaser parfois.
7: Non, c'est au frère de l'État. Oui, c'est au frère de l'État parce que c'est ce qui est prévu.
9: C'est
7: personnalisé là, lorsqu'elle tombe malade, que l'État les prenne en charge, oui. Mais maintenant, si une autre décision vient rapporter tout ça, ils ont déjà les moyens pour se faire soigner. C'est encore le pauvre citoyen qui n'en aura pas. Donc, moi, je crois que. Il faut qu'on cesse d'aller dans tous les sens. J'ai suivi aussi sur la toile des gens qui pensent que bon, tel ou tel n'aurait plus le droit d'aller à Chine, sans savoir exactement de quoi il est question. Ce n'est pas tout qui se fera au niveau du CHIC, non. Il y a certes des actes qui sont posés désormais là et qui sont très positifs et supportables pour certains concitoyens. Mais par contre, il y a d'autres, on ne pourra pas le faire parce que nous ne disposerons pas de toute l'expertise. Il faut faire venir les gens, mais le temps de les faire venir, ça pourrait compliquer la vie à ces derniers et on n'aura pas d'autre choix que de les laisser partir pour se faire prendre en charge. Donc c'est de cela qu'il est question. C'est probablement ce dont il est question et nous allons simplement continuer et souhaiter que progressivement, de ces disciplines ou de ces spécialités soient vraiment développées. Et cela suppose que nous devons envoyer des médecins en formation pour ces différentes spécialités. C'est encore des ressources qu'il faut mettre à ce niveau pour qu'ils nous reviennent. Et s'ils reviennent, il faut les mettre dans les conditions requises. C'est aussi un autre problème. Sinon, ils vont partir. Combien on va leur payer pour qu'ils restent sur place? Donc, c'est tout un ensemble de choses. Le CHIC est là. Mais pour le faire fonctionner comme il se doit, il y a encore beaucoup de préalables à régler. Je crois, j'espère que les autorités sont à pied d'œuvre pour régler ces différents détails-là, afin que nous puissions en bénéficier en temps réel.
10: Et justement, ils sont nombreux à nous écrire ce matin. Pour l'éditrice Islamiat Y.Youssoufa, il est temps pour que nos autorités et personnalités, elles aussi, se fassent hospitaliser dans nos hôpitaux et centres hospitaliers, si tant est que leurs plateaux techniques n'ont rien à envier à ceux des grands hôpitaux à l'extérieur. Pour Agonronon, L. Cédric, il ne s'agira pas de faire semblant en prenant les images de ces personnalités pour les balancer sur les réseaux sociaux pour dire ou faire constater qu'elles se font soigner ou hospitaliser durant des jours, voire des semaines dans nos hôpitaux, dans le CHIC. Ernestine G. Chouin, elle se pose une question. Les évacuations sanitaires sont-elles seulement réservées aux hautes autorités et quelques catégories de personnalités, bien que l'on ait le CNHU et le CHIC? Gandonon, L. Senou, lui dit que ce sont les autorités qui ont tout le temps à rassurer que le CHIC venait mettre fin pratiquement aux évacuations sanitaires qui pompaient les ressources de l'État. En tout cas, il y a toujours des cas de conscience pour ceux qui nous ont toujours dit que le CHIC est là pour faire face aux cas d'évacuation sanitaire. Monsieur Adriamoussou, certains encore s'étonnent de constater que de hautes personnalités vantent les mérites du CHIC, mais à la moindre maladie ou moindre malaise, sauteraient dans le premier avion.
9: Non, bon, nous l'avons. Bon, si ces personnes-là sont à l'écoute, nous venons de nuancer un certain nombre de choses. Vous comprenez bien, bon, il va falloir que désormais, on essaie de dire exactement ce qui est. Vous comprenez bien. Parce que, bon, selon des explications données au prime abord, c'est que, bon, avec le chic, tout était pratiquement réglé. Vous comprenez bien. Et certains ont même, se sont même dit que les compétences rencontrées ou que nous rencontrerons au chic, vous comprenez bien, dépasseront forcément celles auxquelles nous avons eu droit jusque-là au CRHU. Mais non, il ne faudrait pas non plus faire cette lecture-là qui, d'un point de vue, je précise, je ne suis pas spécialiste du domaine de la santé, mais ma petite expérience, ma petite connaissance, ferait biaiser les choses. Quelqu'un, un spécialiste qui intervient au CRHU, mais peut également intervenir au CHIC, non. Un spécialiste, il en va de même pour quelqu'un qui intervient. Il en va de même pour un spécialiste qui intervient au CHIC, qui pourrait intervenir au CHIC. Non. Moi, je ne suis pas dans cette comparaison qui fait dire à certains que, bon, puisqu'on en parlait, puisque les autorités ont parlé du CHIC, c'est dire que le CHIC est tellement équipé qu'il ne faut plus s'intéresser au CHIC et que là, il n'y a que là qu'il faut se rendre pour se faire soigner. Là, on dispose de plateaux techniques avérés pour prendre en charge tous les cas. Nous avons suffisamment martelé. Nous constatons à l'arrivée également que, bon, le CHIC ne saurait avoir toutes les compétences, également toutes les spécialités auxquelles nous pourrions songer. Donc, il reviendra les fois à venir de dire exactement ce qu'il en est lorsque l'on présente les caractéristiques de ces gens d'infrastructure, afin qu'il n'y ait nullement de confusion dans la tête de certains compatriotes.
10: Monsieur Bagidi, faut-il nécessairement voir les plus hautes autorités hospitalisées dans nos grands hôpitaux, dans le CHIC, pour se convaincre de la qualité des soins qui y sont administrés?
7: Non, c'est les éléments qui pourraient rassurer tout de même. Hein. Oui, je crois que quand on les voit, ça peut rassurer les concitoyens de ce qu'effectivement, il y a du beau qui se réalise là. C'est un peu comme aussi à certaines cliniques du CNHU dans lesquelles on rencontre des autorités. Là, les gens n'ont pas idée. Ou ils préfèrent aller là pour se faire soigner. Mmh. Moi, j'en connais. Donc, moi, il faut quand même aussi essayer, pas rectifier, mais revenir. Moi, je n'ai pas souvenance de ce qu'une autorité dit de manière formelle, hein, que le CHIC est venu pour arrêter les évacuations. Non, on peut réduire les évacuations, mais on ne peut pas suspendre. Ce n'est pas possible. Deuxième chose, que oui, on a une très bonne... Tout se fait aussi. Non, au niveau technique, il faut quand même reconnaître que les équipements en matière d'exploration diagnostique sont à un niveau très élevé. Il y a beaucoup d'équipements de dernière génération. Ça, je suis très d'accord. Il y a certains lits d'hospitalisation, vous allez voir, qui sont équipés de moniteurs. Voilà des niveaux qui sont relevés au niveau du CHIC et qui donnent la preuve de ce que nous sommes dans un hôpital moderne et qui a un plateau technique effectivement relevé. Mais ce n'est pas pour autant que cet hôpital dispose de toutes les compétences. Et ce n'est pas aussi possible. C'est pourquoi je dis aux gens, même si vous allez en France, on vous dira, pour telle pathologie, il faut aller dans tel hôpital. Et ils sont vraiment spécialisés dans ça. Et c'est plus précis. Ça existe. On peut faire la même chose au CHIC. Même si on fait tout, le CHIC, à un moment donné, va développer des pôles de compétences qui n'existent pas partout, qui vont servir de référence. Mais dans la majorité, dans la globalité du moins, on va constater que à tous les niveaux, depuis l'accueil, le processus est différent de ce que nous avons toujours vu ici. Il y a un peu plus de traçabilité, il y a un peu plus de rigueur dans certains actes qu'on doit poser. Et c'est à souhaiter que nous discutions de cela dans notre pays pour que, effectivement, tout le monde ne bénéficie pas. Mais je voudrais dire aux gens aussi que ce n'est pas seulement les autorités qui bénéficient de l'évaluation sanitaire, non. Le test a prévu que certaines personnes, certains fonctionnaires, et c'est ça, moi je suis d'accord, on doit corriger un peu à ce niveau. Lorsqu'il s'agit de nous virer un artisan qui n'a pas de prise en charge, qui n'a pas d'alimentation, pour bénéficier de ça, attention, d'abord ils sont à un nombre très infime, et c'est très compliqué pour ces derniers. Là, c'est des cas de justice qu'il faut corriger. Contrairement à d'autres personnes qui ont plus de facilité à réunir les conditions nécessaires pour bénéficier de cela. Et ça, c'est des débats en éternel que nous devons mener, que ce soit au niveau du Parlement, que ce soit au niveau du ministère sectoriel, pour trouver la passerelle qui pourrait aider, effectivement, tous ceux qui pourraient être éligibles à cette évacuation. Si il est démontré qu'on ne pourrait pas prendre en charge ce cas de pathologie en éternel, qu'il y ait un peu plus d'impartialité, ça, c'est à souhaiter, parce que nul n'est à l'abri. Donc, c'est dire qu'effectivement, que les populations s'en préoccupent, je suis d'accord, mais il ne faut pas être affirmatif lorsqu'on n'a pas toutes les informations. Je suis sûr, on doit continuer de saluer l'installation du CHIC. On va prier, on va souhaiter du moins ça, que le renforcement de capacité et les conditions d'accès soient revues pour que cela soit accessible au grand nombre, simplement.
10: Monsieur Ariane Moussou, la conviction par l'exemple de la part des autorités?
8: Possible. Oui, je voulais dire que, bon, cette expression rejoint une précédente question, non? Où c'est une auditrice ou un auditeur qui gérait pratiquement de faire constater que des autorités, de hautes personnalités également, sont hospitalisés des jours, des semaines durant aussi, qui ne voudraient pas balancer juste des images pour faire semblant, non, évidemment. Oui, la conviction, par exemple, oui, bon, c'était que tout est rassurant, tant qu'à faire, les autorités également, quel que soit le niveau ou l'échelle, hein, pourraient également aller se faire cela, vous montrer et prouver à suffisance que non, on n'a pas mis le CHIC, on n'a pas construit le CHIC. Pour une catégorie de personnes, comme un moment, au moindre mal, à la moindre maladie, certaines autorités ou catégories de personnalités sautent dans le premier avion pour aller se faire soigner à l'extérieur.
10: En boucle, Expression Libre ce matin avec le sport et précisément le football, les Amazones U20. On jouait le premier match samedi dernier, match comptant pour la Coupe du Monde féminine des moins de 20 ans. 2-2, c'est le score qui a sanctionné cette rencontre. Monsieur Ernest Baguidi, vos premières appréciations.
7: Une surprise très, très, très, très agréable. Alors, là, nos Amazones nous ont souffert un très beau match. C'est vrai qu'on se posait mille et une questions, mais elles sont rentrées par la grande porte. Remontées vraiment, deux buts. Ah, je crois que pour nos équipes au Bénin, c'est des situations rares. Et pour des dames qui, pour une première fois, participent à une compétition à ce niveau aussi relevé que celui-là, et en face d'une équipe aussi expérimentée que l'équipe du Beskik, c'est simplement à saluer. Et quand vous suivez bien les conditions dans lesquelles, en dehors du pénalty, le deuxième but, la maîtrise du ballon de cette dame-là, honnêtement, c'était vraiment rassurant. Donc, nous pouvons dire quand même que du travail a été fait en amont, et qu'elle mérite vraiment de participer à cette compétition, à cette Coupe du Monde. Et nous espérons qu'après cette victoire, elles n'auront pas la grosse tête. Elles doivent comprendre que ça doit pouvoir activer, développer plus de vigilance à l'équipe argentine qu'elles auront à rencontrer très prochainement. Et cela pourra leur permettre de revoir encore la stratégie à mettre en place pour continuer dans cette direction. En tout cas, ce fut une grande fierté pour tout le peuple béninois, le match que nous avons suivi le samedi à partir de 17h. Ce fut simplement plaisant.
10: Monsieur Adrien Moussouf, il reste encore beaucoup de choses à faire.
8: Oui, bon, évidemment, nous n'allons pas dormir sur nos lauriers, oui. Évidemment. Nos Amazones U20 ne dormiront pas à dormir sur leurs lauriers. Bien au contraire, cette victoire doit pouvoir les inciter à aller de l'avant. C'est commencé par maîtriser les opérations sur le terrain parce que, bon, une première participation, un premier match, vous avez vu, elles ont pratiquement été cueillies à froid, je dirais. Elles ont été cueillies à froid et au cours de la seconde partie, hein, elles ont repris du poil de la bête, comme qui dirait en termes sportifs, M. Choki. Et ça a donné un résultat. Évidemment, c'est cela que prouve
9: à suffisance qu'en matière de football également désormais. Il faut travailler, M. Choki. Il faut travailler. Nos Amazones l'ont démontré de fort belle manière. Je me pose la question de savoir si même les adversaires mexicaines n'étaient pas tombés en extase par rapport à cet exploit-là. C'est vrai, on me dira, un match nul n'est pas un exploit, mais tenant compte de certaines situations, de certaines contingences de l'enjeu, pour nous, ça paraît un exploit. Il n'y a pas de demi-exploit, M. Choki, parce que vendredi dernier, commentant ce match-là, avions rappelé que l'équipe mexicaine et ses plusieurs demi-finales déjà disputées dans cette compétition-là. Et c'est-à-dire que, sur le papier, techniquement, ce sont les Mexicaines qui partaient favoris, largement favoris, parce qu'ils ont déjà l'expérience de la compétition. Mais voilà qu'elles se sont fait rattraper au score de 2-2, jusqu'à ce que Romain Grandon, pour ne pas la nommer, famoucheuse du match, monsieur Choki. Et attention, les prochaines clientes ne sont qu'averties, les Argentines. Ce sera demain, déjà à 14h, monsieur Choki.
10: Monsieur Anas Baguidi, conclusion sur le premier sujet.
7: Oui, le premier sujet, bon, donc, il a dit simplement que nous avons le chic, mais le chic ne peut pas bloquer définitivement toutes les évacuations et toutes les spécialités ne sont pas encore bien développées, ce qui est normal d'ailleurs, parce que quand on parle de spécialité, il y a l'équipement technique, mais il y a les ressources humaines dont il faut disposer avec une bonne expérience. Il faut organiser effectivement certaines prises en charge. Donc, c'est un processus qui continue d'être amélioré. Donc, il a souhaité simplement que cela puisse aller très vite. Maintenant, par rapport à nos Amazones, une fois encore, je dis ça, on aurait pu emporter ces trois points-là, banalement, si le match devait se poursuivre un peu plus, parce que nos Amazones se sont véritablement déchaînés. Vivement qu'elle continue et que, dans ce sens, avant que le Bénin puisse vraiment s'imposer et se révéler au grand monde à travers le football féminin.
10: Bonne journée, à demain, monsieur Nesmagidi.
9: Monsieur Adrien Moussou. Oui, certes, le chic est une infrastructure sanitaire de renom, mais pas pour autant que son implantation empêche les évacuations sanitaires. Il faut savoir raison garder donc par rapport aux compétences, aux spécialités. Pour que l'on ne tombe pas dans certains pièges liés aux maladies, M. Choki. Donc, nous l'avons suffisamment démontré. C'est progressivement alors que cet hôpital de renom-là disposera des plateaux techniques de plus en plus rassurants par rapport à certaines maladies avant que certaines évacuations sanitaires soient évitées. Vous comprenez bien. Oui, c'est vrai, les compatriotes ne commencent pas à jaser relativement à une récente évacuation sanitaire, mais pas pour autant qu'on se fasse de la bile pour ça, M. Choki. Revenant à cette compétition-là, la Coupe du Monde du vin, Coupe du Monde féminine 100 ans, je vais citer Romain Gandonou. Mon but a suscité beaucoup d'émotions. Je suis très heureuse d'avoir marqué, mais aussi très triste de ce match nul. Ça veut dire que
10: Elle espérait
9: la victoire. Mais moi, de déduire que l'appétit est en train de venir là, certainement, et demain, sait-on jamais. Je disais tantôt que les prochaines clientes argentines sont averties. Attention, les Amazones humaines du Bénin arrivent. Gare à elles.
10: Excellente semaine à toutes et à tous, messieurs. Merci de nous avoir suivis. À demain.
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